crois que toi et moi, on a un peu le même problème. C'est-à-dire qu'on peut pas vraiment tout miser sur notre physique, surtout toi. Alors si je peux me permettre de te donner un conseil, c'est oublie que t'as aucune chance, vas-y, fonce. On sait jamais, sur un malentendu, ça peut marcher.

0: Dis donc, t'as fait quelque chose hier soir?
1: Ouais, je suis allé à un concert de reggae avec ma fiancée.
0: La nouvelle?
1: Ouais.
0: C'était bien?
1: Bah, comme du reggae, formidable 5 minutes, après ça chiant pendant 1h15.
0: Bah, t'es un gland, pourquoi t'y aller?
1: Bah, pour ma fiancée.
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0: Tu veux rigoler, hein, blondasse? Tu veux me faire une farce, t'as voulu, hein?
1: Ça, c'est pas une farce, c'est une corde. Dépêche-toi de passer ta tête là-dedans, tout court.
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1: C'est moi qui te fais marrer?
2: Je ris pas. Je regarde. Je vous regarde depuis un petit moment. Je trouve que vous avez une démarche très intéressante. Un physique aussi d'ailleurs.
1: Il se fout de ma gueule le lèche-cul?
2: Ah non, pas du tout. Mais quand vous traversez la pièce, là, il se passe vraiment quelque chose. C'est une présence incroyable. Je sais pas. Vous avez jamais pensé être acteur?
1: Acteur, moi?
2: Ouais, ouais. Enfin, je suis très sérieux parce que moi-même, je suis acteur.
1: Il est comédien?
2: Acteur, hein, pas comédien.
1: Il a joué dans quel film?
2: Navarro.
1: T'as joué dans Navarro?
2: Moi, je faisais un garçon de café.
1: C'est pas vrai?
2: Un très beau rôle à défendre. Bon, je sais pas si vous l'avez vu, c'est l'épisode où le commissaire Navarro se fait servir un express serré.
1: Exact. Affirmatif, épisode 14, je les ai tous.

0: Non, celui-là, celui-là.
1: C'est épouvantable.
0: Quoi, qu'est-ce qu'il y a?
1: Ben, Marc, il était dans le baignoire avec le séchoir électrique.
0: Ouais.
1: Et on s'est engueulé, et le séchoir est tombé dans l'eau, et je crois qu'il est mort.
0: Quoi, le séchoir?
1: Non, Marc, je crois qu'il est mort.
0: Oh merde, bon, attendez, je vais voir. Monsieur Marc, ça va pas? Oh là là, merde.
1: Alors?
0: Ben alors, il est complètement décédé.
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0: Il est tout juste 4h en temps universel et vous écoutez RFI Radio France Internationale. 6h à Paris où vous retrouvez Nemo en piste pour le journal. Bonjour Nemo.
1: Bonjour Edouard, bonjour à tous.
0: Avec le combat des soldats du feu qui se poursuit, particulièrement dans la région de Madrid et dans le sud-ouest de la France.
1: Où les conditions météorologiques défavorables ne facilitent pas le travail des pompiers, des incendies d'ampleur inédite dont les panaches se sont rejoints et les conséquences sont aussi bien environnementales que sanitaires. Dans ce journal également, des réactions partagées à Port-au-Prince après l'annonce par le Conseil électoral provisoire d'un potentiel retour aux urnes le 13 décembre prochain. Quand certains y voient une opportunité de tourner la page, d'autres imaginent mal l'organisation de scrutin dans un pays encore en proie à l'insécurité. Et puis, un détroit qui peut en cacher un autre, celui d'Ormuz, est largement perturbé, vous le savez, depuis quelques mois, en marge du conflit qui oppose l'Iran et les États-Unis. Et désormais, celui de Bab el-Mandeb est menacé. Les rebelles houthis du Yémen veulent empêcher les navires saoudiens de l'emprunter pour leurs exportations de pétrole. Le sud-ouest de la France et la région de Madrid en Espagne, toujours en proie aux flammes. Les situations ne semblent toujours pas s'améliorer en raison de conditions météorologiques propices à la propagation des incendies. Si on cumule les chiffres, on atteint plus de 300 000 personnes déplacées et les panaches de fumée des feux espagnols se sont joints ce week-end à ceux des feux de la région bordelaise. La qualité de l'air doit ainsi, selon les spécialistes, faire l'objet d'une surveillance particulière, car si les conséquences sont évidemment environnementales, elles sont aussi largement sanitaires. Explication avec Juliette Pietraszewski.
2: Des fumées qui se déplacent et avec elles des particules fines, du monoxyde de carbone ou encore de l'oxyde d'azote. Jean-Baptiste Renard, directeur de recherche au CNRS et conseiller scientifique de l'association Respire, suit de près les panaches de fumée provoquées par les incendies de Madrid et de la région de Bordeaux, désormais connectés.
3: Vu l'intensité des feux, il faut absolument suivre ce panache pour voir comment et où les particules vont se disperser. Si après on a un panache qui devient important, il va gonfler et puis il peut parcourir de très grandes distances, donc effectivement on va augmenter les concentrations.
2: Les feux de forêt engendrent une pollution de l'air 2 à 10 fois plus dangereuse que la pollution atmosphérique habituelle. Peuvent s'en suivre des complications de santé comme des problèmes cardiaques, des AVC ou à plus long terme des maladies respiratoires ou neurodégénératives. Et ce ne sont pas seulement les pompiers ou les riverains qui sont concernés, explique Jean-Baptiste Renard.
3: Ces particules fines peuvent voyager sur des dizaines, des centaines, voire des milliers de kilomètres. Ça nous arrive des fois en Europe de voir la conséquence des fumées qui viennent du Canada. Alors après, c'est une question de concentration et de savoir comment tout ceci va se diluer, se disperser. Donc ça va rester dans l'atmosphère en altitude et puis ça va tomber progressivement ou brutalement s'il pleut.
2: En 2022, la plupart des particules fines de l'incendie des Landes étaient retombées entre Paris et Lille, dans le nord de la France.
1: Il faut un grand pacte d'État face à l'urgence climatique, a lancé hier le Premier ministre Pedro Sanchez, rappelant que ces incendies d'ampleur inédite étaient largement favorisés par le dérèglement climatique, lui-même conséquence des activités humaines. Alors qu'en France, Emmanuel Macron présidera une cellule interministérielle de crise à partir de 8h, temps universel. La France, où un quatrième épisode caniculaire est attendu à partir de demain. Le mercure pourrait une nouvelle fois grimper jusqu'à 40 par endroit. Et il n'y a pas que le sud de l'Europe qui est touché par ces phénomènes d'incendies et de chaleurs extrêmes. Le nord du continent africain souffre aussi. L'Algérie est concernée. La Tunisie également. Plus de 4000 hectares partis en fumée en une semaine dans le nord du pays. Là aussi, près de 50 de degrés par endroit ces derniers jours. Des jours marqués par des coupures d'électricité et des coupures d'eau. Un point sur la situation avec Lilia Blaise depuis Tunis.
4: Hier, la canicule était encore là avec un pic à 48 degrés. Une baisse des températures est attendue pour aujourd'hui, mais il faut au moins une baisse de 10 degrés et 48 heures pour la diminution progressive des délestages. Dans les rues de Tunis, les passants continuent de parler des coupures de courant et se renseignent sur les quartiers touchés. Les représentations syndicales de nombreux professionnels dans le textile, l'agriculture, la volaille ou encore la restauration ont dénoncé d'immenses pertes pour leur secteur, avec des marchandises avariées où la chaîne du froid a été rompue ou encore des interruptions de journées entières de travail. Même le secteur touristique a été touché en pleine haute saison. La question de l'évaluation des dégâts et de l'indemnisation va faire débat cette semaine. Aujourd'hui, les parlementaires tiennent une séance plénière pour faire le point sur les coupures d'eau et d'électricité. Les pluies dans certaines régions hier ont permis de maîtriser certains incendies après des jours de lutte. Lilia Blaise, Tunis, RFI.
1: 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La radio du monde qui reçoit deux invités pour en parler ce matin. Claire Kowalewski, colonel de sapeurs-pompiers à partir de 6h20 temps universel. Puis une heure après, Pauline Villain-Carlotti, spécialiste de la gestion sociale de l'environnement. C'est aujourd'hui aux États-Unis que prend fin le TPS, ce statut temporaire de protection qui avait été accordé aux Haïtiens en 2010, à l'époque par le président Barack Obama, à la suite du terrible séisme qui avait touché le pays. L'abroger était l'une des volontés de Donald Trump, qui avait échoué à le faire lors de son premier mandat. Ce statut permettait aux Haïtiens de ne pas être expulsés du pays et de pouvoir y travailler. Aujourd'hui, ils sont plus de 300 000 à craindre un départ forcé. Haïti a proprement parlé cette fois. Le Conseil électoral provisoire a transmis ce week-end au gouvernement un nouveau calendrier pour l'organisation d'élections. Premier tour prévu le 13 décembre prochain pour la présidentielle et les législatives, et des résultats définitifs qui pourraient être publiés début mars 2027. De quoi faire réagir. Si certains sont impatients de retourner aux urnes, d'autres se montrent en revanche beaucoup plus sceptiques. Peterson Luxama est à Port-au-Prince pour RFI.
5: Un nouveau pas pour le Conseil électoral provisoire. Cette nouvelle étape est saluée par plusieurs citoyens dans la capitale, à l'image de Maudley Fertile, qui affirme qu'après des années de transition, le pays a besoin de dirigeants élus.
6: Nous-mêmes, comme citoyens, nous devons dire...
7: Je le dis en tant que citoyen, nous ne pouvons pas continuer à vivre dans une transition qui ne produit aucun résultat. Il faut que cette transition prenne fin, et pour y parvenir, il faut organiser des élections.
6: Transition.
5: Même son de cloche du côté de cet autre électeur rencontré à Delma. Pour lui, le Conseil électoral provisoire a déjà engagé plusieurs démarches qui témoignent de sa volonté d'organiser les élections.
8: À un certain niveau, oui. Parce que...
9: À un certain niveau, oui. L'organisation des élections est possible. Depuis plusieurs mois, le Conseil électoral provisoire n'a pas chômé. Il a posé un ensemble d'actions, notamment sur les plans techniques et administratifs.
8: Et organisation électorale.
5: Cependant, d'autres citoyens ont une autre lecture de la situation. C'est le cas du jeune militant Colson Anglade. Selon lui, l'organisation des élections passe d'abord par le rétablissement de la sécurité.
10: Pour qu'il y ait des élections dans le pays, il faut d'abord que la sécurité soit rétablie. Le Premier ministre ne peut pas organiser des élections parce qu'il n'a pas la volonté de le faire. Son objectif n'est pas d'organiser un scrutin, mais plutôt de consolider son pouvoir et de s'y maintenir.
5: Ce nouveau calendrier du Conseil électoral provisoire devra désormais se confronter à la dure réalité d'un pays où plusieurs communes et de vastes quartiers restent encore sous le contrôle de groupes armés. Peterson Luxama, Port-au-Prince, RFI.
1: Une troisième nuit consécutive sans frappes américaines sur l'Iran. Donald Trump laisse de la place aux négociations. Elles se poursuivent, annoncé hier l'ambassadeur des États-Unis à l'ONU, Mike Waltz, rappelant tout de même que le président n'avait pas renoncé à la nouvelle escalade dont il a menacé la République islamique. Accalmie donc en Iran pendant qu'un autre front s'est ouvert entre l'Arabie Saoudite et les rebelles houthis du Yémen, alliés de Téhéran, qui tentent de perturber le détroit de Bab el-Mandeb, devenu l'itinéraire de contournement du détroit d'Ormuz pour les exportations de pétrole saoudien. Conséquence, certains navires font machine arrière en mer Rouge. Les précisions de Jeanne Bartoli.
11: Des pétroliers qui quittent les côtes saoudiennes après avoir rempli leurs cuves et qui rebroussent chemin avant d'arriver vers le détroit de Bab el-Mandeb. Fait nouveau désormais, certains de ces navires opèrent même un changement d'itinéraire. Selon les données du site de suivi maritime Vortexa, cité par le Wall Street Journal, au moins 4 navires transportant du pétrole brut saoudien ont ainsi fait demi-tour la semaine dernière pour faire route vers le canal de Suez. Ce qui laisse entendre qu'ils pourraient ensuite emprunter le détroit de Gibraltar et contourner intégralement l'Afrique avant de faire route vers l'Asie, leur destination finale. Un contournement long, coûteux et qui n'est pas sans faille technique. Le canal de Suez est en effet trop peu profond pour certains pétroliers qui doivent décharger une partie de leur cargaison avant de l'emprunter. Du pétrole acheminé via un oléoduc parallèle au canal, puis de nouveau chargé sur le navire à partir d'un port égyptien en Méditerranée. Il n'empêche, selon le site Vortexa, le transit de pétrole par voie maritime via le canal de Suez a atteint son plus haut niveau depuis 2 ans et demi au cours des 3 premières semaines de juillet.
1: Jeanne Bartoli, et après ces nuits sans frappes américaines sur l'Iran, les marchés pétroliers pétroliers reprennent des couleurs. Les cours sont en baisse. -5,5% pour le baril de Brent de la mer du Nord, porté à un peu plus de $91. L'actualité au Proche-Orient et Israël qui va autoriser une force de sécurité multinationale à entrer à Gaza. C'était l'une des propositions qui se trouvait dans le plan de paix proposé par Donald Trump pour l'enclave palestinienne. On appelle notre correspondant à Jérusalem, Michel Paul, dans le journal de 6h, temps universel pour les détails. Par ailleurs, le Premier ministre israélien Benjamin Netanyahou est attendu ce lundi aux États-Unis. Il doit s'entretenir demain à Washington avec le président américain. L'auteur présumé de l'attaque de samedi soir lors de la marche des fiertés de Berlin, tué par la police de la capitale allemande hier soir, qui précise que le concerné aurait, lors d'une lourde intervention, couru vers les forces de l'ordre munies d'une arme blanche avant d'être abattu. L'attaque avait fait au moins un mort et une trentaine de blessés. Et puis, le combat des employés de l'entreprise Fibre Excellence pour garder leur travail en France. Le groupe est placé en redressement judiciaire depuis avril et la décision du tribunal de commerce est attendue ce lundi, alors que mardi dernier, les salariés ont pris le contrôle du site basé en Haute-Garonne. Ils demandent un coup de pouce de l'État, Pauline Fragonas.
12: Fibre Excellence produit près de 80% de la pâte à papier française et représente près de 10 000 emplois indirects. Roland Lescure, le ministre de l'économie, a donc promis d'accorder 100 millions d'euros d'aide à Fibre Excellence. Mais Cédric Cobert, le représentant CGT de Haute-Garonne, n'y croit pas. D'autant que la France est en partie responsable des difficultés de l'entreprise.
13: L'État a subventionné très fortement la production d'électricité, a incité à installer des chaudières biomasse. Et elle consomme du bois, ce qui fait que le prix du bois augmente.
12: Alors aujourd'hui, la menace d'une fermeture plane et risque de faire perdre à la France sa souveraineté dans la filière, en plus d'avoir à payer une sacrée facture.
13: Si demain l'entreprise est liquidée, c'est 2 milliards d'euros de déficit dans la balance commerciale de la France. Rajouté, puisqu'aujourd'hui déjà, en année de fonctionnement des deux usines, la France importe chaque année 1 milliard d'euros de pâte à papier.
12: Sans compter les autres dépenses qu'entraînerait la fermeture des deux sites français.
13: 500 millions d'euros, la dépollution des deux sites. L'État, s'il ferme les usines, c'est à lui qui reviendra la dépollution.
12: Et la responsabilité d'accepter d'importer.
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15: Le temps devrait être plus agréable aujourd'hui avec un ciel peu nuageux et 24 degrés attendus sur Langogne cet après-midi, 27 à Mende et Marvejols et 28 à la Canourgue. Demain, les températures devraient de nouveau dépasser les 30 degrés partout. Enfin aujourd'hui, nous fêtons les Nathalie.
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1: Bonjour, bienvenue dans votre agenda du lundi 27 juillet. Pour les amateurs de nature et de sortie de plein air, rendez-vous ce lundi dès 9h pour une initiation à la pêche au cou près de la rivière Amande, 20€ pour les 7-17 ans, puis à 14h place à la chasse à l'écrevisse américaine, 15€ dès 7 ans, renseignement à l'office de tourisme de Mende. À midi, pêche en flotte tube encadrée par un guide diplômé au lac du Moulinet, matériel et passe inclus, c'est de 9h à midi. À 17h, direction Montbrun pour une sortie naturaliste à la découverte des vautours et rapaces dans les gorges du Tarn avec Grégory, guide passionné. Et en fin de journée, un rêve de balbu vous invite à un coucher de soleil magique au bord du lac du Moulinet. Des visites guidées et patrimoine avec plusieurs rendez-vous. À 14h, une balade patrimoniale à Pradeil avec Dominique Béguin. Participation dès 3€. À 15h30, découvrez les essentiels de Mende, une visite des monuments incontournables de 15h30 à 17h30. C'est de 3 à 5€, gratuit jusqu'à 9 ans. À 18h30, en partant en Cévennes à Saint-Privat-de-Valongue, une balade originale mêlant français et occitan sur les sentiers Cévenol, réservation obligatoire. Et enfin, à 21h, la Canourgue ouvre ses portes pour une visite guidée nocturne de la Petite Venise, inscription à l'office de tourisme. De la musique et des concerts, une belle soirée en perspective pour les mélomanes. À 20h30, la cathédrale de Mende accueille Frédéric Munoz pour un concert d'orgue consacré à la grande musique française du XVIIe siècle. Participation libre. Même horaire à l'église de Chanac où les professeurs Damuzel donnent un concert de musique classique. Entrée libre également. À 21h, direction le pont de Montvert pour un voyage de 5 siècles à travers la Renaissance, l'époque moderne. C'est l'ensemble à la Vida sous la direction de Pierre Conta qui vous propose de la musique vocale. Le festival du Grand Mystère, vous avez entendu l'interview du jour où vous allez l'entendre, eh bien, lance sa 7e édition depuis hier, depuis le 26 juillet et ce jusqu'au 9 août. 3 créations théâtrales in situ autour de la thématique à tombeau ouvert, plus des ateliers, lectures, éveillés ouverts à tous. C'est en accès libre, sans réservation, prix libre à la billetterie. À Pradeil, un stage ludique de découverte de l'aquarelle gratuit de 9h30 à 15h30, c'est pour petits et grands. Et enfin ce soir, le marché nocturne de Villefort met à l'honneur les saveurs du terroir.
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6: Je m'appelle Yann Tchoul et puis je suis metteur en scène pour cette édition du festival Grand Mystère.
1: Eh bien, merci d'être avec nous ce matin. On est ensemble pour parler de cette 7e édition du festival Grand Mystère. Peut-être avant de plonger dedans, est-ce que vous pouvez nous rappeler un peu la genèse de ce festival ?
6: Oui, alors c'est un festival qui a été créé en 2020. Et c'est un festival qu'on a co-créé avec plusieurs camarades. On s'est rencontrés à l'ARIA en Corse, qui était un stage de théâtre dans lequel on était en immersion totale et pour créer des pièces. Et puis en fait, en participant à ce stage-là, collectivement, on s'est dit que ça serait qu'on aimerait beaucoup monter un festival de théâtre. Et puis vu que plusieurs personnes dans l'équipe sont en fait en Lozère et notamment au Pont de Montvert, on s'est dit que il serait joyeux et festif de monter un festival ici. Et donc depuis 2020, nous venons tous les ans pour monter des différentes pièces de théâtre dans une volonté toujours de proposer une programmation qui tend à partager en fait un théâtre populaire, généreux, et accessible pour tous et toutes.
1: C'est également un festival qui est itinérant. C'est important pour vous d'aller vers le public?
7: C'était bonjour Franck, je suis l'un des metteurs en scène de cette année. En fait, c'est vrai, ça a été l'idée vraiment dès le départ, venir dans un endroit qu'on connaissait déjà un peu parce que, comme on vous le disait, il y a un certain nombre d'entre nous qui y habitent, mais aussi dans un lieu où on sait qu'il y a peut-être un peu moins de théâtre. Aller dans des endroits où il n'y a pas l'habitude, où les gens n'ont pas l'habitude de voir du théâtre, notamment faire du théâtre en extérieur, en pleine nature. puisque sur les 7 éditions qu'on a menées là, on a joué dans des endroits assez différents, à la fois dans les rues du Pont de Montvert, mais aussi dans des fermes aux alentours, parfois dans des champs. L'idée, c'est vraiment de sortir du théâtre intérieur, quoi, aller en extérieur, vers la nature et vers des estivants qui n'ont pas l'habitude forcément ou qui n'avaient pas prévu de voir du théâtre, des locaux qui vont au théâtre parfois mais pas non plus hyper souvent. Voilà, il y a vraiment cette idée-là. Et c'est quelque chose qui nous vient d'ailleurs de l'Aria, de la Corse.
1: Du coup, ça change votre façon de jouer ou de mettre en scène les pièces, d'être en extérieur par rapport à une pièce habituelle en intérieur en théâtre ?
6: Oui, dans le sens où ça nous donne beaucoup plus de liberté, c'est-à-dire liberté de l'espace, et puis également, en fait, on se rend compte que du coup, en jouant à l'extérieur, on joue aussi avec moins de technique. Donc on essaye toujours d'être léger. Donc ces contraintes-là font que pour nous, ça change vachement. Et en même temps, l'extérieur nous donne aussi un cadre naturel pour la création de nos pièces. C'est-à-dire qu'en fait, l'extérieur devient la scénographie, si vous voulez, de toutes les créations. Et donc en fait, on intègre pleinement dans ce que l'on veut raconter à chaque fois quand on met en scène les pièces de théâtre que l'on propose.
1: Alors, ce seront trois pièces qui seront proposées cette année. Est-ce que vous pouvez nous les présenter ?
6: Oui, bien sûr. Alors, peut-être, cette année, ce qui était très particulier, c'est que, nous, on voulait rendre cette année un peu une édition un peu spécifique, un peu grandiloquente, ambitieuse, dans le sens où la thématique qui est sortie, c'est la thématique à tombeau ouvert, qui signifie une sorte de course-poursuite effrénée. Et en fait, cette thématique-là nous a porté à vouloir créer trois pièces qu'on n'a absolument pas du tout répétées avant de venir en Lozère. Donc en 2 semaines, nous créons 3 pièces. La première pièce qui est un conte que
7: je mets en scène. Donc ce conte, il est adapté d'un conte d'un auteur polonais qui s'appelle Isaac Bashevis Singer. Le conte s'appelle « Une histoire de paradis ». Et l'adaptation, elle est très très libre. Je suis parti du texte de ce conte, mais j'ai voulu en faire une mise en scène très musicale, très dansée, très colorée, très disco. Et ça raconte l'histoire d'un jeune homme qui s'appelle Hatzel, à qui on a toujours dit que le paradis, c'est formidable, on peut y faire ce qu'on veut, on peut jouer tout le temps, on n'est plus obligé de travailler, on peut manger ce qu'on veut. Et donc lui, il dit, il n'a qu'une envie, c'est de découvrir le paradis. Mais comment faire quand on est bloqué sur Terre ? Et ça, c'est un petit peu l'histoire du début. Et forcément, il va se passer plein de choses avec des personnages qui sont des personnages très colorés.
6: Et la deuxième pièce que l'on monte, qui est Les funérailles d'hiver, d'après un auteur qui s'appelle Hanok Levin, qui est là une grande comédie familiale et métaphysique où on suit en fait le décès d'une personne, mais en même temps de ce que ce décès arrive, il y a un mariage. Et donc c'est une course-poursuite effrénée pour ne pas entendre que l'un des membres de notre famille est décédé, et donc pour que le mariage ait lieu. Donc c'est une vraie course-poursuite pour vivre et pour ne pas voir la mort. Et puis la dernière pièce qui s'appelle Les Pleurnicheurs, et c'est toujours d'Hanok Levin, où là le cadre est beaucoup plus simple. Nous sommes dans un hôpital et puis nous avons 3 personnes agonisantes. Et le personnel hospitalier tente de les divertir. Et donc là, on arrive sur une pièce aussi qui va devenir très cabaret avec beaucoup de musique et de numéros. Donc ces trois pièces, en fait, nous l'avons mise sous cette thématique à tombeau ouvert pour en fait nous raconter dans 3 étapes de nos vies, c'est-à-dire la tendre enfance, le passage à l'âge adulte et puis notre tendre vieillesse, quel est notre rapport à la vie et quel est notre rapport à la mort. Voilà.
1: Du coup, ça s'adresse à tout public ?
6: Ça s'adresse à tout public, le jeune public à partir de 3 ans.
7: Jeune public à partir de 3 ans, mais écrit aussi pour plaire à des plus âgés. En fait, ça va. Franchement, l'écriture, elle est compréhensible à partir de 3 ans, mais ça peut aussi plaire à des ados, quoi. Il y a pas mal de références, autres que pour les petits.
6: Et les autres pièces sont effectivement également tout public, je dirais à partir de 6 ans pour la compréhension effectivement des situations, mais c'est vraiment très familial dans tous les cas.
1: Vous êtes 8 artistes sur scène, c'est ça ?
6: Alors il y a 7 interprètes sur scène et puis un metteur en scène, enfin on est 2 metteurs en scène, mais Franck lui joue également, donc il y a 7 interprètes, oui.
1: D'accord. Vous pouvez nous rappeler alors donc le pont de Montvert, vous allez aller où après ?
6: Alors, après le pont de Montvert, on sera le mercredi 29 juillet à Bagnoles-les-Bains, où on commencera, où on jouera le jeune public, une histoire de paradis et les funérailles d'hiver, donc à partir de 17h30. Le jeudi 30 juillet, nous serons à Saint-Privat-de-Valongues, où nous jouerons les funérailles d'hiver à 19h. Le vendredi 31 juillet, nous serons au Moulin des Brasseurs à Gatuzière, où nous jouerons les Pleurnicheurs à 19h. Et puis ensuite, nous tournerons le lundi 3 août à Montbrun, gorge du Tarn-Causse, où on jouera le jeune public, une histoire de paradis et les funérailles d'hiver. Le mardi 4 août, nous serons à Génolac, où nous jouerons une histoire de paradis et les funérailles d'hiver à partir de 17h. Le mercredi 5 août, nous jouerons à Saint-Michel-de-Dèze, les funérailles d'hiver à partir de 19h. Le jeudi 6 août, nous jouerons dans le gîte Les Copains d'abord, une histoire de paradis, donc le conte jeune public. Et ensuite, nous serons le vendredi 7 août et le samedi 8 août et le dimanche 9 août à Florac, où nous jouerons à 18h le vendredi et à 18h le samedi, les funérailles d'hiver et les pleurnicheurs. Et le dimanche 9 août, nous jouerons à 10h sur la place au beurre de Florac. Et nous clôturerons tout ce festival avec une veillée participative où tout le monde est invité et convié à présenter des numéros, des chansons, des poèmes, ce qu'ils veulent, ce que tout le monde veut. Et avec une petite buvette proposée par la mairie. Et donc ça se déroulera à 19h au Jardin du Temple au pont de Montvert.
1: Eh bien, c'est dense. Vous êtes préparé un peu physiquement pour tenir toutes ces dates ?
6: Ouais, bien sûr. Ça fait 7 ans.
7: Non, mais oui. En fait, on a aussi un petit training, sportif chaque matin. La journée, en fait, elle commence par un petit training sportif. Voilà, pour que tout le monde se mette un peu en route. Parce que, tenir sur un mois, 2 semaines de création et 2 semaines de jeu, c'est assez physique, ouais.
1: Pour terminer, on rappelle, c'est à prix libre, on reste dans cet esprit théâtre de rue, paiement au chapeau.
6: Oui, prix libre et conscient. Nous, ce qu'on voulait quand on a travaillé l'organisation du festival, c'est de se dire, en gros, tout le monde peut venir et donne selon sa conscience et surtout ses moyens aussi. Et parce qu'on a envie de toucher un public très large et familial.
1: Eh bien, vous êtes nombreux à cette septième édition du festival Grand Mystère. Yann et Franck, merci beaucoup et bon festival alors.
6: Merci beaucoup.

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1: Le temps devrait être plus agréable aujourd'hui avec un ciel peu nuageux et 24 degrés attendus sur Langogne cet après-midi, 27 à Mende et Marvejols et 28 à la Canorgue. Demain, les températures devraient de nouveau dépasser les 30 degrés partout. Enfin aujourd'hui, nous fêtons les Nathalies.

0: 5h en temps universel, 7h à Paris et à Bordeaux.
1: Andréane Mélard.
0: Bonjour à toutes et à tous. RFI Matin commence maintenant. 3 heures d'infos. Et aujourd'hui, lundi 27 juillet 2026, on va beaucoup parler de ces méga feux qui ravagent le sud-ouest de la France, mais aussi le Canada, l'Espagne. Deux invités ce matin pour en parler. La colonelle de sapeurs-pompiers Claire Kowalewski et puis Pauline Villain-Carlotti, docteur en géographie, spécialiste des incendies de forêt. Avec elle, on va s'interroger sur la récurrence de ces incendies et la réponse à apporter au long terme. Bonjour Fabrice Le Grier.
2: Bonjour Andréane, bonjour à tous.
0: Gironde, Landes, Var, la France fait toujours face à plusieurs incendies donc ce matin.
2: Et le plus gros se trouve à une quinzaine de kilomètres de la métropole bordelaise. Il a parcouru 42 000 hectares et nécessité l'évacuation de 220 000 personnes. Une lueur d'espoir peut-être. La préfecture de Gironde ne signale pas d'évolution majeure ce matin après plusieurs jours de progression ininterrompue. Des incendies qui seront au cœur de plusieurs réunions aujourd'hui.
0: En Allemagne, le suspect de l'attaque perpétrée samedi soir à Berlin a été abattu hier.
2: Un individu identifié comme un jeune islamiste radicalisé, déjà connu des services de renseignement. Samedi soir, il avait foncé en voiture sur les participants à la marche des fiertés à Berlin, tuant une personne et faisant une trentaine de blessés. La capitale allemande où nous retrouverons notre correspondant.
0: Au Mali, l'ouverture aujourd'hui du procès du journaliste Chahana Takiou.
2: Figure de la presse malienne, emprisonné depuis près de 2 mois, il sera jugé pour atteinte au crédit de l'État à travers l'institution judiciaire et ce après des propos tenus lors d'un événement officiel.
0: Et puis également dans ce journal Le Tour de France, il y a un 5e sacre pour Tadej Pogacar.
2: Le Slovène qui entre encore un peu plus dans la légende du cyclisme. Nous reviendrons sur les temps forts de cette édition 2026 dans ce journal.
0: Les incendies qui ravagent la France au cœur d'une série de réunions aujourd'hui.
2: La première se tiendra dans 2 heures maintenant au ministère de l'Économie, autour de la table des professionnels du tourisme, de l'énergie ou encore des assurances. Objectif, faire le point sur ces incendies dévastateurs, identifier les besoins prioritaires et assurer la continuité de l'activité économique dans les territoires touchés. Une autre réunion sur les impacts sur l'économie se tiendra cet après-midi, tandis qu'à 10h, Emmanuel Macron réunira tous les ministres concernés par cette crise. Au total, ce sont près de 115 000 hectares qui ont été dévastés par les flammes depuis le début de l'année en France. Plus de 13 000 départs de feu et 30 à 40 foyers qui sont encore combattus simultanément au quotidien. À l'image de la Gironde où l'on vient de vivre une 5e nuit consécutive de lutte contre les flammes, la situation est globalement stable selon la préfecture ce matin. Pas d'évolution majeure à signaler après plusieurs jours de progression ininterrompue. Le gigantesque incendie qui a parcouru 42 000 hectares depuis mercredi se trouve à une quinzaine de kilomètres de la métropole bordelaise. 240 habitations ont été détruites. Près de 220 000 personnes ont dû être évacuées. Et des milliers de pompiers et militaires luttent comme ils le peuvent contre ce brasier. Des secours qui peuvent compter sur le soutien et l'aide d'agriculteurs, notamment Sarah Krakowicz.
3: Les pompiers se glissent au milieu des nuages de fumée pour tenter de contenir les flammes. L'eau utilisée est en partie transportée dans des citernes amenées par des bénévoles. Romain est en train d'en remplir une. Il vit à Andernos-les-Bains, à quelques kilomètres de l'incendie.
4: Pour se rendre utile, donc, il y a eu des appels pour essayer de venir filer un petit coup de main de la mairie. Donc de suite, on a dit s'il faut aider, on est là. Hein.
5: Comment vous faites pour savoir quoi faire? Vous avez parlé avec les pompiers pour qu'ils vous expliquent un peu.
4: Alors, on croise des pompiers qui nous expliquent. Il y a des pompiers qui sont un peu désabusés, qui savent pas trop, on fait un peu comme on peut.
6: On est toujours sur la D106 avec des feux actifs.
3: Plus loin, Théo Hernandez, jeune agriculteur de la région, est sur place depuis 4 jours pour prêter main forte.
7: C'est usant, on dort 2-3 heures par nuit, très attaché à notre territoire et à notre patrimoine, donc bien évidemment, dès qu'on est disponible, on vient les aider. C'est triste et surtout on a l'impression que ça va jamais s'arrêter.
3: Face aux nombreuses reprises de feu liées au vent, toute aide semble la bienvenue. Depuis mercredi, 75 sapeurs-pompiers ont été blessés selon la préfecture de Gironde, qui demande aux agriculteurs qui souhaitent se mobiliser de le faire de manière encadrée. Sarah Krakowicz, Lège Cap Ferret. RFI.
2: Un bilan qui, on vient de l'apprendre, vient de s'alourdir avec désormais 84 pompiers blessés. Des incendies qui ravagent aussi les Landes. Plus au sud, le feu de Biscarrosse est mieux contenu, mais toujours pas fixé. 3600 hectares ont brûlé, nécessitant l'évacuation de quelques 8000 personnes. La forêt des Landes, composée quasi exclusivement de pins, face à l'ampleur de la catastrophe, son modèle économique interroge. Gérée par une écrasante majorité d'acteurs privés, la zone est soumise à une exploitation intensive pour maximiser les rendements. Mais cette méthode crée des conditions propices propice aux incendies, fragilisant l'écosystème et notamment les sols. Nathalie Nollet est conseillère en environnement et membre du fonds de dotation Forêt en vie.
8: Normalement, un sol forestier dans une ambiance forestière et dans un écosystème à différents étages, il reçoit pas plus de 3% du rayonnement solaire en direct. Tout le reste est filtré par les différents étages de végétation. Là, on est sur des sols qui sont déjà mis en lumière de façon plus importante, puisque les pins ont quand même un couvert forestier qui est plus faible et qu'il n'y a quasiment pas de végétation dessous. Donc on est déjà sur des sols qui sont exposés à des chaleurs plus importantes en règle générale que dans un écosystème forestier fonctionnel et diversifié. Et en plus, dans les Landes, si on prend le contexte des Landes, ce sont des sols qui sont déjà assez sableux, donc avec peu de retenue d'eau à l'intérieur, puisque c'est surtout le bois mort, l'humus, et puis un peu tous les micro-organismes qui fonctionnent dans le sol qui vont faire que le sol va contenir une certaine quantité d'eau. Le bois mort, quand il est au sol et qu'il est gorgé d'eau, il fait l'effet d'une éponge. En fait, il retarde l'avancée du feu.
2: Incendie dans les Landes, en Gironde, mais aussi dans le Var, où les pompiers sont parvenus à contenir les flammes près de Pont-Évès, où quelques 4500 hectares sont partis en fumée.
0: Et je vous rappelle nos deux invités ce matin sur le sujet, Claire Kowalewski, colonel de sapeurs-pompiers, 6h20 au Universal, et puis à 7h15, TU Pauline Villain-Carlotti, spécialiste des incendies de forêt et de la gestion sociale de l'environnement. Berlin panse ses plaies après l'attentat qui a frappé la marche des fiertés. C'était samedi soir, l'auteur présumé de l'attaque a été abattu.
2: La porte de Brandebourg illuminée aux couleurs de l'arc-en-ciel hier soir et un slogan en lettres blanches, Berlin est la ville de la liberté. Un hommage aux victimes de l'attentat perpétré samedi soir, une femme a été tuée par une voiture bélier. 29 personnes ont été blessées. Après une journée de traque, le terroriste a donc été mis hors d'état de nuire. Berlin où l'on retrouve David Philippot, bonjour.
9: Bonjour à tous.
2: David, quels sont les derniers éléments ce matin ?
9: Parcelle 46 d'un jardin d'ouvriers à l'ouest de Berlin. C'est là, dans une maisonnette entourée d'un carré de pelouse, qu'Abdul Balout avait trouvé refuge à la suite d'une information fournie par son entourage. Les agents du SEK, une force d'élite de la police fédérale, l'ont encerclé en milieu d'après-midi. Les négociations échouent. Puis vient la riposte quand le suspect charge les agents avec une machette, celle avec laquelle il avait déjà agressé les fêtards en prenant la fuite. Une riposte en deux salves. Malgré une tentative de réanimation, sa mort est constatée à 18h34. Une mort qui n'éteint pas pour autant l'enquête sur l'attentat, sur d'éventuelles complicités, même s'il semble avoir agi seul. Son père, interviewé depuis le Liban par le magazine Spiegel, évoque le basculement de la petite délinquance vers l'islamisme, des conflits sur la longueur de sa barbe. Mais son fils de 21 ans n'a jamais pu adhérer pleinement à l'État islamique, car la famille Balout est chiite et non sunnite, comme l'organisation. Ce qui n'a pas empêché, comme le dit son père, un lavage de cerveau en règle.
2: David Philippot en direct de Berlin pour RFI.
0: Une troisième nuit consécutive sans frappe américaine sur l'Iran.
2: Aucune attaque signalée après deux semaines de bombardements massifs. Hier, l'ambassadeur des États-Unis à l'ONU a déclaré que Donald Trump laissait de la place pour des pourparlers avec Téhéran. Pas d'attaque non plus de la part des Iraniens contre les intérêts américains dans les voisins du Golfe. Conséquence, des cours du baril de Brent en baisse ce matin, redescendant nettement sous la barre des $100 et même brièvement en dessous des $90. Toujours est-il que les prix à la pompe restent élevés. L'incertitude règne concernant la suite des événements, aussi bien pour les marchés mondiaux que pour ces automobilistes new-yorkais que Gwendal Lavina a rencontrés.
10: Sur cette route très fréquentée, deux stations-service se font face. Les prix sont identiques parmi les moins chers de New York. Le gallon d'essence, presque 4 litres, est vendu à $3,98, $1,30 de plus qu'avant la guerre. Monique garde donc l'œil sur le compteur du prix.
11: Je suis dégoûtée. Les Américains souffrent vraiment et c'est stressant. Je fais moins souvent le plein et je cherche la station la moins chère. Et puis j'essaye de prendre un peu plus les transports en commun, mais tout le monde ne peut pas le faire.
10: C'est le cas de Martins, chauffeur de taxi qui fait le plein tous les jours. Depuis le début de la guerre, il gagne jusqu'à $400 de moins chaque mois.
12: C'est incroyable. Chaque jour, l'essence augmente de 2 ou 3 centimes. Mais le prix de nos courses est encadré, donc on ne peut rien faire. C'est notre salaire qui prend. C'est très dur.
13: You know, it's really tough.
10: À la pompe d'à côté, Daryl n'est pas très optimiste.
14: On n'a pas le choix, mais je ne sais pas combien de temps on va pouvoir tenir. Tout ça, c'est de la faute de Trump, et on ne sait jamais ce qui nous attend ensuite.
10: Selon un récent sondage, 46% des Américains déclarent que le prix de l'essence aura des conséquences sur leur vote lors des élections de mi-mandat en novembre. Gwendal Lavin à New York, RFI.
0: Au Mali, le procès du journaliste Chahan Attakiou va se tenir aujourd'hui.
2: Cette figure de la presse malienne est en prison depuis le 8 juin dernier. Il avait déclaré lors d'un événement officiel que la justice malienne contournait le droit de la presse pour emprisonner les journalistes. Poursuivi pour atteinte au crédit de l'État à travers l'institution judiciaire, il sera jugé devant le pôle judiciaire spécialisé contre la cybercriminalité. Et d'après ses proches, il aborde ce procès avec foi et sérénité, David Bachet.
15: Depuis son incarcération, il y a un mois et demi, famille et amis ont défilé en nombre pour lui rendre visite. À tous, Chahan Attakiou n'a cessé de répéter qu'il avait le moral très haut et que sa foi l'aidait à accepter la situation et à aborder son procès avec sérénité. Début juin, cette figure de la presse nationale avait déploré que les magistrats maliens ignorent superbement la loi sur la presse, se servant de la loi sur la cybercriminalité pour emprisonner des journalistes. C'est précisément ce qui lui est arrivé. Le procureur du pôle anti-cybercriminalité l'a emprisonné dans la foulée et inculpé pour atteinte au crédit de l'État à travers l'institution judiciaire. Fin juin, ses avocats ont demandé la libération provisoire du journaliste, invoquant son état de santé. Le procureur s'y est opposé. Chahan Attakiou souffre de diabète et de problèmes cardiovasculaires. Opéré il y a 3 ans, il est soumis à un suivi rigoureux. « Notre principale préoccupation, c'est sa santé », confie avec anxiété un membre de sa famille. Une inquiétude partagée par ses frères. Quant aux conditions d'exercice de leur métier, les journalistes maliens ne se font plus d'illusions. Après l'arrestation de Chahan Attakiou, la maison de la presse avait dénoncé une atteinte flagrante et grave à la liberté d'opinion et de presse.
2: Et depuis le début de la transition, il y a près de 6 ans, le Mali a perdu 22 places au classement mondial de la liberté de la presse de Reporters sans frontières.
0: Tadej Pogacar s'installe encore un peu plus dans la légende du cyclisme.
2: Le Slovène qui a gagné son 5e Tour de France hier, le plus jeune coureur à remporter la mythique course à 5 reprises. La grande boucle qui a traditionnellement terminé sur les Champs-Élysées avant un passage par la butte Montmartre, comme c'est le cas depuis les JO de Paris en 2024. Une dernière étape remportée à l'arraché par le Néerlandais Mathieu Van Der Poel. Et un tour sans surprise, une fois encore, largement dominé donc par Pogacar. Mais d'autres ont aussi brillé durant ces 3 dernières semaines. Alors, que retenir au final de cette édition 2026, Olivier Pron?
16: Retenir que Pogacar est le roi du peloton, bien sûr, intouchable du début à la fin, supérieur en tout à sa main. 5 fois titré désormais, comme Anquetil, Merckx, Hino et Indurain avant lui. Phénoménal et propre, jusqu'à preuve du contraire. Retenir que Remco Evenepoel, le Belge, fait un sacré beau dauphin, même après de 7 minutes de Poggi et sans Vingegaard qui a chuté à l'entame de la 3e semaine. Constater aussi sur ce tour que la nouvelle génération est là, prête à la bagarre. Le Mexicain Isaac Del Toro, 22 ans, 3e et meilleur jeune, juste devant Paul Sexas. Le Français, 4e pour son premier Tour de France. À 19 ans, on n'avait pas vu ça depuis près de 100 ans. Rendez-vous est pris pour l'avenir. Le Lyonnais à l'étoffe. Retenir aussi que 3 Français figurent dans le top 10. Sexas, donc, Martinez, 5e, Jegat, 10e. De quoi faire oublier ou pas que pour la 3e fois de l'histoire du Tour, soit 123 ans, aucun tricolore n'a remporté d'étape. Ne pas oublier que le roi des Alpes et des grimpeurs est Richard Carapaz, l'équatorien. 2 victoires en 3 jours. Se souvenir enfin de la joie des gens. Sur le bord des routes, des centaines de milliers venus en famille profiter d'un spectacle gratuit. Olivier Pron sur les Champs-Élysées, RFI.
2: Et place désormais au Tour de France féminin qui lui s'élancera de Suisse dès le week-end prochain.
0: Et ce Tour de France masculin qui s'est terminé hier, je vous spoil un petit peu comme on dit, hein, mais on en reparle dans le Journal des Sports dans 1 heure. Merci beaucoup Fabrice Le Grier. RFI Matin, lundi 27 juillet 2026, 7h13 à Paris, alors que sur le front des incendies en Gironde, la situation est décrite ce matin comme globalement stable. On revient très largement ce lundi sur ces flammes qui dévorent une partie du sud-ouest de la France, une partie de la région de Madrid en Espagne, la Colombie-Britannique au Canada, l'Italie aussi. On sera sur le terrain ce matin aux côtés des populations touchées, comme en Espagne justement, où la solidarité s'organise.
17: Hay gente que no tiene ni siquiera ropa.
13: Il y a des gens qui n'ont même pas de vêtements. Alors on fait le tour du village, on a récupéré des habits auprès des autres habitants et on fournit tout ce qu'on peut aux voisins qui sont sans domicile.
0: Reportage à écouter à 8h. En France, les feux touchent des zones très touristiques à cette période et les professionnels sont inquiets.
17: Ah ben nous, on va avoir de grosses pertes financières. Nous serons entre guillemets les naufragés oubliés parce que n'étant pas directement impactés, on a quand même une énorme perte. On ne sait pas si on pourra garder tous nos employés.
18: Ça vous fait peur ?
17: Très.
0: Ce reportage à Biscarrosse dans les Landes à 9h en France. Des réunions de crise justement sont prévues aujourd'hui. Et c'est méga fou.
19: La ville de Mende vous présente la météo.
20: Le temps devrait être plus agréable aujourd'hui avec un ciel peu nuageux et 24 degrés attendus sur Langogne cet après-midi, 27 à Mende et Marvejols et 28 à la Canourgue. Demain, les températures devraient de nouveau dépasser les 30 degrés partout. Enfin aujourd'hui, nous fêtons les Nathalie.
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1: Bonjour, bienvenue dans votre agenda du lundi 27 juillet. Pour les amateurs de nature et de sorties de plein air, rendez-vous ce lundi dès 9h pour une initiation à la pêche au cou près de la rivière Amande, 20€ pour les 7-17 ans, puis à 14h place à la chasse à l'écrevisse américaine, 15€ dès 7 ans, renseignement à l'office de tourisme de Mende. À midi, pêche en flotte tube encadrée par un guide diplômé au lac du Moulinet, matériel et passe inclus, c'est de 9h à midi. À 17h, direction Montbrun pour une sortie naturaliste à la découverte des vautours et rapaces dans les gorges du Tarn avec Grégory, guide passionné. Et en fin de journée, un rêve de balbu vous invite à un coucher de soleil magique au bord du lac du Moulinet. Des visites guidées et patrimoine avec plusieurs rendez-vous. À 14h, une balade patrimoniale à Pradeil avec Dominique Béguin, participation dès 3€. À 15h30, découvrez les essentiels de Mende, une visite des monuments incontournables de 15h30 à 17h30. C'est de 3 à 5 euros, gratuit jusqu'à 9 ans. À 18h30, on part en Cévennes à Saint-Privat-de-Valongues, une balade originale mêlant français et occitan sur les sentiers Cévenol, réservation obligatoire. Et enfin, à 21h, la Canourgue ouvre ses portes pour une visite guidée nocturne de la Petite Venise, inscription à l'office de tourisme. De la musique et des concerts, une belle soirée en perspective pour les mélomanes. À 20h30, la cathédrale de Mende accueille Frédéric Munoz pour un concert d'orgue consacré à la grande musique française du XVIIe siècle. Participation libre. Même horaire à l'église de Chanac où les professeurs Damuzel donnent un concert de musique classique. Entrée libre également. À 21h, direction le pont de Montvert pour un voyage de 5 siècles à travers la Renaissance, l'époque moderne. C'est l'ensemble à la Vida sous la direction de Pierre Conta qui vous propose de la musique vocale. Le festival du Grand Mystère, vous avez entendu l'interview du jour où vous allez l'entendre, eh bien, lance sa 7e édition depuis hier, depuis le 26 juillet et ce jusqu'au 9 août. 3 créations théâtrales in situ autour de la thématique à tombeau ouvert, plus des ateliers, lectures et veillées ouvertes à tous. C'est en accès libre, sans réservation, prix libre à la billetterie. À Pradeil, un stage ludique de découverte de l'aquarelle gratuit de 9h30 à 15h30, c'est pour petits et grands. Et enfin ce soir, le marché nocturne de Villefort met à l'honneur les saveurs du terroir.
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6: Je m'appelle Yann Choul et puis je suis metteur en scène pour cette édition du festival Grand Mystère.
1: Eh bien, merci d'être avec nous ce matin. On est ensemble pour parler de cette 7e édition du festival Grand Mystère. Peut-être avant de plonger dedans, est-ce que vous pouvez nous rappeler un peu la genèse de ce festival ?
6: Oui, alors c'est un festival qui a été créé en 2020. Et c'est un festival qu'on a co-créé avec plusieurs camarades où on s'est rencontrés à l'ARIA en Corse, qui était un stage de théâtre dans lequel on était en immersion totale et pour créer des pièces. Et puis en fait, en participant à ce stage-là, collectivement, on s'est dit que ça serait qu'on aimerait beaucoup monter un festival de théâtre. Et puis vu que plusieurs personnes dans l'équipe sont en fait en Lozère et notamment au Pont de Montvert, on s'est dit que il serait joyeux et festif de monter un festival ici. Et donc depuis 2020, nous venons tous les ans pour monter des différentes pièces de théâtre dans une volonté toujours de proposer une programmation qui tend à partager en fait un théâtre populaire, généreux, et accessible pour tous et toutes.
1: C'est également un festival qui est itinérant. C'est important pour vous d'aller vers le public?
7: C'était bonjour Franck, je suis l'un des metteurs en scène de cette année. En fait, c'est vrai, ça a été l'idée vraiment dès le départ, venir dans un endroit qu'on connaissait déjà un peu parce que comme on vous le disait, il y a un certain nombre d'entre nous qui y habitent, mais aussi dans un lieu où on sait qu'il y a peut-être un peu moins de théâtre. Aller dans des endroits où il n'y a pas l'habitude, où les gens n'ont pas l'habitude de voir du théâtre, notamment faire du théâtre en extérieur, en pleine nature. puisque sur les 7 éditions qu'on a menées là, on a joué dans des endroits assez différents, à la fois dans les rues du Pont de Montvert, mais aussi dans des fermes aux alentours, parfois dans des champs. L'idée, c'est vraiment de sortir du théâtre intérieur, quoi, aller en extérieur, vers la nature et vers des estivants qui n'ont pas l'habitude forcément ou qui n'avaient pas prévu de voir du théâtre, des locaux qui vont au théâtre parfois mais pas non plus hyper souvent. Voilà, il y a vraiment cette idée-là. Et c'est quelque chose qui nous vient d'ailleurs de l'Aria, de la Corse.
1: Du coup, ça change votre façon de jouer ou de mettre en scène les pièces, d'être en extérieur par rapport à une pièce habituelle en intérieur en théâtre ?
6: Oui, dans le sens où ça nous donne beaucoup plus de liberté, c'est-à-dire liberté de l'espace, et puis également, en fait, on se rend compte que du coup, en jouant à l'extérieur, on joue aussi avec moins de technique. Donc on essaye toujours d'être léger. Donc ces contraintes-là font que pour nous, ça change vachement. Et en même temps, l'extérieur nous donne aussi un cadre naturel pour la création de nos pièces. C'est-à-dire qu'en fait, l'extérieur devient la scénographie, si vous voulez, de toutes les créations. Et donc en fait, on intègre pleinement dans ce que l'on veut raconter à chaque fois quand on met en scène les pièces de théâtre que l'on propose.
1: Alors, ce seront 3 pièces qui seront proposées cette année. Est-ce que vous pouvez nous les présenter ?
6: Oui, bien sûr. Alors, peut-être, cette année, ce qui était très particulier, c'est que, particulier, nous, on voulait rendre cette année un peu une édition un peu spécifique, un peu grandiloquente, ambitieuse, dans le sens où la thématique qui est sortie, c'est la thématique à tombeau ouvert, qui signifie une sorte de course-poursuite effrénée. Et en fait, cette thématique-là nous a porté à vouloir créer 3 pièces qu'on n'a absolument pas du tout répétées avant de venir en Lozère. Donc en 2 semaines, nous créons 3 pièces. La première pièce qui est un conte que
7: je mets en scène. Donc ce conte, il est adapté d'un conte d'un auteur polonais qui s'appelle Isaac Bashevis Singer. Le conte s'appelle « Une histoire de paradis ». Et l'adaptation, elle est très très libre. Je suis parti du texte de ce conte, mais j'ai voulu en faire une mise en scène très musicale, très dansée, très colorée, très disco. Et ça raconte l'histoire d'un jeune homme qui s'appelle Hatzel, à qui on a toujours dit que le paradis, c'est formidable, on peut y faire ce qu'on veut, on peut jouer tout le temps, on n'est plus obligé de travailler, on peut manger ce qu'on veut. Et donc lui, il dit, il n'a qu'une envie, c'est de découvrir le paradis. Mais comment faire quand on est bloqué sur Terre ? Et ça, c'est un petit peu l'histoire du début. Et forcément, il va se passer plein de choses avec des personnages qui sont des personnages très colorés.
6: Et la deuxième pièce que l'on monte, qui est Les funérailles d'hiver, d'après un auteur qui s'appelle Hanok Levin, qui est là une grande comédie familiale et métaphysique où on suit en fait le décès d'une personne, mais en même temps de ce que ce décès arrive, il y a un mariage. Et donc c'est une course-poursuite effrénée pour ne pas entendre que l'un des membres de notre famille est décédé, et donc pour que le mariage ait lieu. Donc c'est une vraie course-poursuite pour vivre et pour ne pas voir la mort. Et puis la dernière pièce qui s'appelle Les Pleurnicheurs, et c'est toujours d'Anok Levin, où là le cadre est beaucoup plus simple. Nous sommes dans un hôpital et puis nous avons 3 personnes agonisantes. Et le personnel hospitalier tente de les divertir. Et donc là, on arrive sur une pièce aussi qui va devenir très cabaret avec beaucoup de musique et de numéros. Donc ces 3 pièces, en fait, nous l'avons mise sous cette thématique à tombeau ouvert pour en fait nous raconter dans 3 étapes de nos vies, c'est-à-dire la tendre enfance, le passage à l'âge adulte et puis notre tendre vieillesse, quel est notre rapport à la vie et quel est notre rapport à la mort. Voilà.
1: Du coup, ça s'adresse à tout public ?
6: Ça s'adresse à tout public, le jeune public à partir de 3 ans.
7: Jeune public à partir de 3 ans, mais écrit aussi pour plaire à des plus âgés. En fait, ça va. Franchement, l'écriture, elle est compréhensible à partir de 3 ans, mais ça peut aussi plaire à des ados, quoi. Y a pas mal de références autres que pour les petits.
6: Et les autres pièces sont effectivement également tout public, je dirais à partir de 6 ans pour la compréhension effectivement des situations, mais c'est vraiment très familial dans tous les cas.
1: Vous êtes 8 artistes sur scène, c'est ça ?
6: Alors il y a 7 interprètes sur scène et puis un metteur en scène, enfin on est 2 metteurs en scène, mais Franck lui joue également, donc il y a 7 interprètes, oui.
1: D'accord. Vous pouvez nous rappeler alors donc le pont de Montvert, vous allez aller où après ?
6: Alors, après le pont de Montvert, on sera le mercredi 29 juillet à Bagnoles-les-Bains, où on commencera, où on jouera le jeune public, une histoire de paradis et les funérailles d'hiver, donc à partir de 17h30. Le jeudi 30 juillet, nous serons à Saint-Privat-de-Valongue, où nous jouerons les funérailles d'hiver à 19h. Le vendredi 31 juillet, nous serons au Moulin des Brasseurs à Gatuzière, où nous jouerons les Pleurnicheurs à 19h. Et puis ensuite, nous tournerons le lundi 3 août à Montbrun, gorge du Tarn-Causse, où on jouera le jeune public, une histoire de paradis et les funérailles d'hiver. Le mardi 4 août, nous serons à Génolac, où nous jouerons une histoire de paradis et les funérailles d'hiver à partir de 17h. Le mercredi 5 août, nous jouerons à Saint-Michel-de-Dèze, les funérailles d'hiver à partir de 19h. Le jeudi 6 août, nous jouerons dans le gîte Les Copains d'abord, une histoire de paradis, donc le conte jeune public. Et ensuite, nous serons le vendredi 7 août et le samedi 8 août et le dimanche 9 août à Florac, où nous jouerons à 18h le vendredi et à 18h le samedi, les funérailles d'hiver et les pleurnicheurs. Et le dimanche 9 août, nous jouerons à 10h sur la place au beurre de Florac. Et nous clôturerons tout ce festival avec une veillée participative où tout le monde est invité et convié à présenter des numéros, des chansons, des poèmes, ce qu'ils veulent, ce que tout le monde veut. Et avec une petite buvette proposée par la mairie. Et donc ça se déroulera à 19h au Jardin du Temple au pont de Montvert.
1: Eh bien, c'est dense. Vous êtes préparé un peu physiquement pour tenir toutes ces dates ?
6: Ouais,
7: bien sûr.
6: Ça fait 7 ans.
7: Non, mais oui. En fait, on a aussi un petit training, sportif chaque matin. La journée, en fait, elle commence par un petit training sportif. Voilà, pour que tout le monde se mette un peu en route, parce que tenir sur un mois, 2 semaines de création et 2 semaines de jeu, c'est assez physique, ouais.
1: Pour terminer, on rappelle, c'est à prix libre, on reste dans cet esprit théâtre de rue, paiement au chapeau.
6: Oui, prix libre et conscient. Nous, ce qu'on voulait quand on a travaillé l'organisation du festival, c'est de se dire, en gros, tout le monde peut venir et donne selon sa conscience et surtout ses moyens aussi. Et parce qu'on a envie de toucher un public très large et familial.
1: Eh bien, vous êtes nombreux à cette septième édition du festival Grand Mystère. Yann et Franck, merci beaucoup et bon festival alors.
6: Merci beaucoup.

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1: Le temps devrait être plus agréable aujourd'hui avec un ciel peu nuageux et 24 degrés attendus sur Langogne cet après-midi, 27 à Mende et Marvejols et 28 à la Canorgue. Demain, les températures devraient de nouveau dépasser les 30 degrés partout. Enfin aujourd'hui, nous fêtons les Nathalies.

0: Il est 8h à Paris, 6h en temps universel. Et tout de suite, c'est le journal sur RFI. Bonjour Nemo Ampis.
1: Bonjour Andréane, bonjour à tous.
0: Une nouvelle journée de lutte contre les flammes s'annonce dans le sud-ouest de la France et dans la région de Madrid.
1: Les soldats du feu mobilisés jour et nuit pour venir à bout d'incendies dévastateurs qui ont contraint des centaines de milliers de personnes à fuir. Elles qui doivent et qui peuvent compter sur la solidarité de celles et ceux qui les accueillent. Israël ouvre la voie à l'entrée dans la bande de Gaza d'une force internationale de stabilisation. 200 soldats pourraient être déployés, dont des Marocains et des Ougandais, une initiative validée par Benjamin Netanyahou à quelques heures de son entretien avec Donald Trump. Il aura duré 16 ans, le TPS prend fin aujourd'hui sur volonté du président américain. Le TPS, ce statut de protection temporaire accordé aux Haïtiens basés aux États-Unis. Et puis le portrait de Fawzi Legja, architecte de la réussite du football marocain à l'international et peut-être futur chef du gouvernement.
0: Le Premier ministre espagnol rappelle que les incendies d'ampleur inédite sont liés aux activités humaines.
1: Responsable du dérèglement climatique qui, lui, favorise le départ et la propagation des feux, il faut un grand pacte d'État face à l'urgence climatique, dit Pedro Sanchez, alors que plus de 100 000 personnes ont été contraintes d'évacuer dans la région de Madrid, également dans les provinces voisines d'Avila et de Tolède. Près de 80 000 hectares y sont partis en fumée en quelques jours. Et le combat des pompiers se poursuit ce matin. La solidarité aussi, puisqu'il faut accueillir les réfugiés. Illustration à Villamanta, au sud-ouest de la capitale, où un complexe sportif a été transformé en centre d'accueil. Notre envoyée spéciale, Alice Froussard, s'y est rendue. Reportage.
2: Dans ce petit gymnase municipal de Villamanta, où s'entassent près de 200 évacués des villages voisins touchés par les incendies, il y a bien la protection civile, la Croix-Rouge, qui propose des repas. Mais le gros de la solidarité vient des habitants du village.
3: Merci beaucoup, vraiment. Allez, on applaudit cette dame.
2: C'est une voisine qui vient d'apporter une dizaine de plats chauds qu'elle a cuisinés. Derrière, une volontaire, Monica, 29 ans, offre des bouteilles d'eau aux déplacés.
4: En gros, tous ceux qui apportent leur aide sont des habitants du village. Ils se donnent à fond. On fait des tours. Il y a des gens qui arrivent dès 6 heures du matin, d'autres qui repartent à minuit, 1 heure du matin.
2: Les villages évacués sont à 8 km. Tout le monde aurait pu être à leur place, dit-elle.
4: Il y a des gens qui n'ont même pas de vêtements. Alors on fait le tour du village, on a récupéré des habits auprès des autres habitants et on fournit tout ce qu'on peut aux voisins qui sont sans domicile.
2: Et souvent, explique Esther, 17 ans, c'est le soutien émotionnel qui compte le plus.
5: Parce que nous voyons des familles en pleurs. J'ai même pris en charge une femme qui avait simplement besoin d'un câlin parce que cette situation la dépassait. On fait tout cela avec le cœur. Nous sommes des bénévoles engagés, prêts à aider partout où c'est nécessaire.
2: Relais assez volontaire à tous ses habitants de Villamanta. Ce dimanche, c'était le roi Felipe VI et son épouse Laetitia qui rendaient visite aux déplacés. D'un clin d'œil, Monica montre un homme âgé, au fond, et le précise, le seul moment où elle l'a vu sourire en 4 jours, c'était quand il parlait avec la reine. J'en avais les larmes aux yeux, conclut-elle. Alice Froussard, Villamanta, RFI.
0: Solidarité de mise également dans le sud-ouest de la France, Nemo, pour les plus de 220 000 déplacés.
1: Dans les départements des Landes et de la Gironde, là-bas, 42 000 hectares ont été brûlés. 2 500 pompiers, 1 500 militaires, 1 200 policiers mobilisés dans ce combat qui se poursuit, même si la situation est jugée globalement stable ce matin par la préfecture. Le gouvernement, lui aussi, se veut impliqué. Ce matin, avant le Conseil des ministres, une première réunion est prévue à Bercy, dans un peu moins d'une heure, avec les acteurs économiques. Puis Emmanuel Macron présidera une cellule interministérielle de crise. Raphaël Delvolvé.
6: Traditionnellement, pour le dernier Conseil des ministres avant la pause estivale, l'ambiance est plutôt décontractée à l'Élysée. Mais cette fois, elle sera lourde et les mines graves, en particulier pour les ministres en première ligne. Sébastien Lecornu, le chef du gouvernement, qui avait présidé les deux premières cellules de crise. Le ministre de l'Intérieur, Laurent Nunez, dont les remontées d'informations seront scrutées par le président Macron. Autre ministère impliqué, celui des armées, de l'écologie et désormais de l'économie, Roland Lescure entre en scène cette semaine avec 2 réunions de crise prévues ce lundi avec les acteurs économiques touchés. Face à cette situation historique, la politique n'est évidemment pas reléguée au second plan. En période préélectorale, de surcroît, les oppositions ne cessent de mettre la pression ces derniers jours en critiquant allègrement l'exécutif qui, lui, jusque-là, veut montrer son sérieux et sa gravité, mais aussi, surtout s'agissant d'Emmanuel Macron, lancer un appel à l'unité des Français qui, pour beaucoup en vacances, s'inquiète de plus en plus des canicules à répétition et de ces méga-feux auxquels ils commencent à s'habituer.
1: Et leurs inquiétudes, merci Raphaël Delvolvé, eh bien, pourraient se vérifier dès demain. Un quatrième épisode caniculaire attendu, notamment dans le sud de la France, où le mercure pourrait grimper jusqu'à 40 par endroit.
0: Et on sera en Gironde après ce journal avec notre invitée, la colonelle de sapeurs-pompiers Claire Kowalski. Rendez-vous 8h20 à Paris. L'Iran épargné par des frappes américaines pour la troisième nuit consécutive.
1: Donald Trump laisse place aux négociations. C'est en tout cas ce qu'a affirmé Mike Waltz, l'ambassadeur des États-Unis à l'ONU, précisant tout de même que le président n'avait pas renoncé à la nouvelle escalade dont il a menacé la République islamique.
0: Donald Trump qui s'entretiendra demain avec Benjamin Netanyahou.
1: Oui, déplacement sous très haute tension pour le premier ministre israélien, attendu dès aujourd'hui aux États-Unis. Il aurait affirmé vouloir résister aux pressions de Washington qui réclame un retrait de l'armée de Gaza, du Liban et de la Syrie, mais a aussi validé le cadre légal pour l'envoi d'une force internationale de stabilisation dans l'enclave palestinienne. Bonjour Michel Paul.
7: Bonjour Nemo, bonjour à tous.
1: Alors est-ce une véritable concession diplomatique ou une simple manœuvre tactique avant d'affronter l'allié américain ?
7: Oui, en marge des discussions sur l'Iran, la veille de ses retrouvailles avec Donald Trump, eh bien on peut parler du fait que Benjamin Netanyahou pose un geste fort. Le cabinet de sécurité israélien a validé le cadre légal ouvrant la porte à une force internationale de stabilisation à Gaza. L'approbation du cabinet marque une première implication officielle d'Israël dans le mécanisme international destiné à organiser l'avenir de Gaza après le conflit. La décision prévoit également les premières étapes du déploiement d'une force multinationale de stabilisation dans le territoire palestinien. Alors, loin d'être une coïncidence diplomatique, cet accord entérine un projet pilote à Rafah. Ce dernier prévoit le déploiement initial de 200 soldats issus de pays partenaires comme le Maroc ou l'Ouganda, appelés à sécuriser une zone humanitaire hors du contrôle du Hamas. Et si le ministre d'extrême droite, Itamar Ben-Gvir, a voté contre, l'exécutif israélien tente de donner des garanties à l'alliance américaine. Israël conserve toutefois une ligne rouge stricte. L'armée maintient sa présence sur le terrain et aucun retrait supplémentaire ne sera concédé, affirme-t-on ici, tant que le Hamas ne sera pas totalement désarmé.
1: Michel Paul, correspondant de RFI à Jérusalem.
0: Un retour aux urnes envisagé en Haïti.
1: C'est en tout cas le souhait du Conseil électoral provisoire qui, ce week-end, a présenté au gouvernement un nouveau calendrier pour l'organisation de scrutins. La date du 13 décembre est évoquée pour le premier tour de la présidentielle et des législatives, avec des résultats potentiellement publiés début mars 2027.
0: Haïti, où pourraient faire leur retour des centaines de milliers de personnes.
1: Menacées à partir d'aujourd'hui d'expulsion aux États-Unis. Ce lundi marque en effet la fin du TPS, ce statut de protection temporaire qui permettait aux Haïtiens de pouvoir travailler et de ne pas être renvoyés vers un pays gangréné par plusieurs crises. Retour sur l'histoire de ce statut particulier avec François-Damien Bourgerie.
8: Lorsque Barack Obama accorde le TPS aux Haïtiens en janvier 2010, le pays vient d'être frappé par un séisme dévastateur. Près de 300 000 morts, autant de blessés et plus d'un million de sans-abri. Cette protection est alors censée ne pas excéder 18 mois et à l'époque, Washington estime qu'il pourrait être entre 100 et 200 000 à en bénéficier. Mais les crises se succèdent, épidémie de choléra, ouragan, instabilité politique, puis violence des gangs. Résultat, 16 ans plus tard, le TPS est toujours en vigueur. Donald Trump a pourtant bien essayé de le supprimer lors de son premier mandat, mais sa décision a été contestée devant les tribunaux, offrant un sursis aux bénéficiaires avant d'être annulé par Joe Biden à son arrivée à la Maison-Blanche. La deuxième tentative du président républicain aura finalement été la bonne. Annoncée en juillet 2025, la révocation du TPS a été validée le 25 juin dernier par la Cour suprême. Ils sont désormais quelques 330 000 Haïtiens à risquer l'expulsion.
1: François-Damien Bourgerie.
0: Une entrée en lice plus que réussie pour les Lions de l'Atlas à la Coupe d'Afrique des Nations de football.
1: Une démonstration à domicile face au Kenya, 4 buts à 0 pour les doubles vice-championnes d'Afrique. Et l'un des artisans de la réussite du football marocain depuis quelques années, c'est Fawzi Legja, le président de la fédération, qui semble avoir d'autres idées en tête. Il a officiellement rejoint ce week-end le PAM, le parti Authenticité et Modernité. pourrait se présenter aux législatives de septembre et viserait le poste de chef du gouvernement. Le portrait de Faouzi Lekja signé Mathias Reynal à Casablanca.
9: Président de la Fédération Royale Marocaine de Football depuis 2014, mais aussi ministre délégué chargé du budget depuis 2021, Faouzi Lekja cumule les titres, fonctionnaire de carrière. Ce technocrate a grimpé les échelons au sein du ministère des Finances. En intégrant le PAM, il plonge ainsi pour la première fois dans l'arène politique. À 56 ans, il fait même figure de favori, selon les observateurs, pour occuper la fonction de chef de gouvernement. Alors que le pays vote le 23 septembre pour des législatives, il pourrait compter sur sa popularité pour être élu, lui qui est considéré comme l'un des principaux artisans des récents succès du foot marocain. Le parti Authenticité et Modernité qu'il a rejoint ce week-end est une formation en perte de vitesse. L'arrivée de Faouzi Lekja au PAM rebat les cartes du paysage politique à 2 mois des élections. En captant toute l'attention médiatique ces dernières semaines, il a permis de relancer, au moins dans la presse, l'intérêt pour ce scrutin. Tandis que le chef de l'exécutif sortant, Aziz Akhannouch, est très impopulaire et que plane le risque d'une abstention record. Mathias Reynal, Casablanca, RFI.
0: Le Brésil convoque l'ambassadeur argentin.
1: Oui, après des propos jugés offensants du président Javier Milei, notamment envers son homologue Lula. Un peu plus tôt, le président d'extrême droite avait, lors d'un déplacement à Sao Paulo, qualifié Lula de voleur, sans toutefois le nommer. Dans le même temps, il a accusé le Mexique, le Parti démocrate américain et le Brésil d'avoir financé une campagne anti-argentine.
0: Le Brésil, Nemo, s'ouvre ce lundi la conférence internationale sur le sida.
1: Et au centre des préoccupations, les coupes budgétaires constatées depuis quelques mois à l'international et qui ont forcément des conséquences graves pour lutter contre la maladie dans certains pays. Martin Bernard à Sao Paulo pour RFI.
10: Une fois de plus, le Brésil veut montrer l'exemple en matière de lutte contre le sida. Chute de la mortalité à moins de 10 décès pour 100 000 habitants, fin de la transmission du virus de la mère à l'enfant et progrès en matière de prévention et de dépistage. Dravio Barreira, directeur du programme sida au ministère brésilien de la Santé, présente les enjeux de cette réunion.
11: Il va y avoir certains thèmes clés. La question du financement, évidemment, qui découle de la grande crise internationale. La question de la prévention par injection et la question de la stigmatisation qui a toujours plané autour de la question du VIH. Car même si l'on enregistre des progrès en matière biomédicale, on n'avance pas au niveau culturel. Les populations les plus vulnérables continuent d'être l'objet de discrimination.
10: Le docteur Barreira affirme que la question du financement constitue une véritable barrière pour les pays en voie de développement qui auraient du mal à s'inspirer du modèle brésilien.
11: La crise de financement causée par le gouvernement américain n'atteint pas le Brésil comme elle atteint les pays africains ou d'Asie.
10: Le gouvernement brésilien dépend en effet beaucoup moins de l'aide extérieure et notamment de celle des États-Unis pour mener son propre combat contre le sida. Martin Bernard, Sao Paulo, RFI.
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13: Le temps devrait être plus agréable aujourd'hui avec un ciel peu nuageux et 24 degrés attendus sur Langogne cet après-midi, 27 à Mende et Marvejols et 28 à la Canorgue. Demain, les températures devraient de nouveau dépasser les 30 degrés partout. Enfin aujourd'hui, nous fêtons les Nathalies.

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1: Bonjour, bienvenue dans votre agenda du lundi 27 juillet. Pour les amateurs de nature et de sorties de plein air, rendez-vous ce lundi dès 9h pour une initiation à la pêche au cou près de la rivière Amande, 20€ pour les 7-17 ans, puis à 14h place à la chasse à l'écrevisse américaine, 15€ dès 7 ans, renseignement à l'office de tourisme de Mende. À midi, pêche en flotte tube encadrée par un guide diplômé au lac du Moulinet, matériel et passe inclus, c'est de 9h à midi. À 17h, direction Montbrun pour une sortie naturaliste à la découverte des vautours et rapaces dans les gorges du Tarn avec Grégory, guide passionné. Et en fin de journée, un rêve de balbu vous invite à un coucher de soleil magique au bord du lac du Moulinet. Des visites guidées et patrimoine avec plusieurs rendez-vous. À 14h, une balade patrimoniale à Pradeille avec Dominique Béguin, participation dès 3€. À 15h30, découvrez les essentiels de Mende, une visite des monuments incontournables de 15h30 à 17h30. C'est de 3 à 5€, gratuit jusqu'à 9 ans. À 18h30, en partant en Cévennes à Saint-Privat-de-Valongues, une balade originale mêlant français et occitan sur les sentiers Cévenols, réservation obligatoire. Et enfin, à 21h, la Canourgue ouvre ses portes pour une visite guidée nocturne de la Petite Venise, inscription à l'office de tourisme. De la musique et des concerts, une belle soirée en perspective pour les mélomanes. À 20h30, la cathédrale de Mende accueille Frédéric Munoz pour un concert d'orgue consacré à la grande musique française du XVIIe siècle. Participation libre. Même horaire à l'église de Chanac où les professeurs Damuzel donnent un concert de musique classique. Entrée libre également. À 21h, direction le pont de Montvert pour un voyage de 5 siècles à travers la Renaissance, l'époque moderne. C'est l'ensemble Alavida sous la direction de Pierre Conta qui vous propose de la musique vocale. Le festival du Grand Mystère, vous avez entendu l'interview du jour où vous allez l'entendre, lance sa 7e édition depuis le 26 juillet et ce jusqu'au 9 août. 3 créations théâtrales in situ autour de la thématique à tombeau ouvert, plus des ateliers, lectures, éveillés ouverts à tous. C'est en accès libre, sans réservation, prix libre à la billetterie. À Pradeille, un stage ludique de découverte de l'aquarelle gratuit de 9h30 à 15h30, c'est pour petits et grands. Et enfin, ce soir, le marché nocturne de Villefort met à l'honneur les saveurs du terroir.
2: Pouh, je m'ennuie. Qu'est-ce qu'on fait aujourd'hui ?

0: je m'appelle Yann Tchoul et puis je suis metteur en scène pour cette édition du festival Grand Mystère.
1: Eh bien, merci d'être avec nous ce matin. On est ensemble pour parler de cette 7e édition du festival Grand Mystère. Peut-être avant de plonger dedans, est-ce que vous pouvez nous rappeler un peu la jeunesse de ce festival ?
0: Oui, alors c'est un festival qui a été créé en 2020. Et c'est un festival qu'on a co-créé avec plusieurs camarades où on s'est rencontrés à l'ARIA en Corse, qui était un stage de théâtre dans lequel on était en immersion totale et pour créer des pièces. Et puis en fait, en participant à ce stage-là, collectivement, on s'est dit que ça serait qu'on aimerait beaucoup monter un festival de théâtre. Et puis vu que plusieurs personnes dans l'équipe sont en fait en Lozère et notamment au Pont de Montvert, on s'est dit qu'il serait joyeux et festif de monter un festival ici. Et donc depuis 2020, nous venons tous les ans pour monter des différentes pièces de théâtre dans une volonté toujours de proposer une programmation qui tend à partager en fait un théâtre populaire, généreux, et accessible pour tous et toutes.
1: C'est également un festival qui est itinérant. C'est important pour vous d'aller vers le public?
2: C'était bonjour Franck, je suis l'un des metteurs en scène de cette année. En fait, c'est vrai, ça a été l'idée vraiment dès le départ, venir dans un endroit qu'on connaissait déjà un peu parce que, comme on vous le disait, il y a un certain nombre d'entre nous qui y habitent, mais aussi dans un lieu où on sait qu'il y a peut-être un peu moins de théâtre. Aller dans des endroits où il n'y a pas l'habitude, où les gens n'ont pas l'habitude de voir du théâtre, notamment faire du théâtre en extérieur, en pleine nature. Puisque sur les 7 éditions qu'on a menées, là, on a joué dans des endroits assez différents, à la fois dans les rues du Pont de Montvert, mais aussi dans des fermes aux alentours, parfois dans des champs. L'idée, c'est vraiment de sortir du théâtre intérieur, quoi, aller en extérieur vers la nature et vers des estivants qui n'ont pas l'habitude forcément ou qui n'avaient pas prévu de voir du théâtre, des locaux qui vont au théâtre parfois mais pas non plus hyper souvent. Il y a vraiment cette idée là et c'est quelque chose qui nous vient d'ailleurs de l'ARIA, de la Corse.
1: Du coup, ça change votre façon de jouer ou de mettre en scène les pièces, d'être en extérieur par rapport à une pièce habituelle en intérieur en théâtre ?
0: Oui, dans le sens où ça nous donne beaucoup plus de liberté, c'est-à-dire liberté de l'espace. Et puis également, en fait, on se rend compte que du coup, en jouant à l'extérieur, on joue aussi avec moins de techniques. Donc on essaye toujours d'être léger. Donc ces contraintes-là font que pour nous, ça change vachement. Et en même temps, l'extérieur nous donne aussi un cadre naturel pour la création de nos pièces. C'est-à-dire qu'en fait, l'extérieur devient la scénographie, si vous voulez, de toutes les créations. Et donc en fait, on intègre pleinement dans ce que l'on veut raconter à chaque fois quand on met en scène les pièces de théâtre que l'on propose.
1: Alors, ce seront 3 pièces qui seront proposées cette année. Est-ce que vous pouvez nous les présenter ?
0: Oui, bien sûr. Alors, peut-être, cette année, ce qui était très particulier, c'est que, particulier, nous, on voulait rendre cette année un peu une édition un peu spécifique, un peu grandiloquente, ambitieuse, dans le sens où la thématique qui est sortie, c'est la thématique à tombeau ouvert, qui signifie une sorte de course-poursuite effrénée. Et en fait, cette thématique-là nous a porté à vouloir créer 3 pièces qu'on n'a absolument pas du tout répétées avant de venir en Lozère. Donc en 2 semaines, nous créons 3 pièces. La première pièce qui est un conte que
2: je mets en scène. Donc ce conte, il est adapté d'un conte d'un auteur polonais qui s'appelle Isaac Bashevis Singer. Le conte s'appelle « Une histoire de paradis ». Et l'adaptation, elle est très très libre. Je suis parti du texte de ce conte, mais j'ai voulu en faire une mise en scène très musicale, très dansée, très colorée, très disco. Et ça raconte l'histoire d'un jeune homme qui s'appelle Hatzel, à qui on a toujours dit que le paradis, c'est formidable, on peut y faire ce qu'on veut, on peut jouer tout le temps, on n'est plus obligé de travailler, on peut manger ce qu'on veut. Et donc lui, il dit, il n'a qu'une envie, c'est de découvrir le paradis. Mais comment faire quand on est bloqué sur Terre? Et ça, c'est un petit peu l'histoire du début. Et forcément, il va se passer plein de choses avec des personnages qui sont des personnages très colorés.
0: Et la deuxième pièce que l'on monte, qui est « Les funérailles d'hiver », d'après un auteur qui s'appelle Hanok Levin, qui est là une grande comédie familiale et métaphysique où on suit en fait le décès d'une personne, mais en même temps de ce que ce décès arrive, il y a un mariage. Et donc c'est une course-poursuite effrénée pour ne pas entendre que l'un des membres de notre famille est décédé, et donc pour que le mariage ait lieu. Donc c'est une vraie course-poursuite pour vivre et pour ne pas voir la mort. Et puis la dernière pièce qui s'appelle Les Pleurnicheurs, et c'est toujours d'Hanok Levin, où là le cadre est beaucoup plus simple. Nous sommes dans un hôpital et puis nous avons trois personnes agonisantes. Et le personnel hospitalier tente de les divertir. Et donc là, on arrive sur une pièce aussi qui va devenir très cabaret avec beaucoup de musique et de numéros. Donc ces trois pièces, en fait, nous l'avons mise sous cette thématique à tombeau ouvert pour en fait nous raconter dans trois étapes de nos vies, c'est-à-dire la tendre enfance, le passage à l'âge adulte et puis notre tendre vieillesse, quel est notre rapport à la vie et quel est notre rapport à la mort. Voilà.
1: Du coup, ça s'adresse à tout public ?
0: Ça s'adresse à tout public, le jeune public à partir de 3 ans.
2: Jeune public à partir de 3 ans, mais écrit aussi pour plaire à des plus âgé, en fait, ça va. Franchement, l'écriture, elle est compréhensible à partir de 3 ans, mais ça peut aussi plaire à des ados, quoi. Il y a pas mal de références, autres que pour les petits.
0: Et les autres pièces sont effectivement également tout public, je dirais, à partir de 6 ans pour la compréhension, effectivement, des situations, mais c'est vraiment très familial dans tous les cas.
1: Vous êtes 8 artistes sur scène, c'est ça?
0: Alors il y a 7 interprètes sur scène et puis un metteur en scène, enfin on est 2 metteurs en scène, mais Franck lui joue également. Donc il y a 7 interprètes, oui.
1: D'accord. Vous pouvez nous rappeler alors donc le pont de Montvert, vous allez aller où après ?
0: Alors, après le pont de Montvert, on sera le mercredi 29 juillet à Bagnoles-les-Bains. Où on commencera, où on jouera le jeune public, une histoire de paradis et les funérailles d'hiver, donc à partir de 17h30. Le jeudi 30 juillet, nous serons à Saint-Privat-de-Valongues, où nous jouerons les funérailles d'hiver à 19h. Le vendredi 31 juillet, nous serons au Moulin des Brasseurs à Gatuzière, où nous jouerons les Pleurnicheurs à 19h. Et puis ensuite, nous tournerons le lundi 3 août à Montbrun, gorge du Tarn-Causse, où on jouera le jeune public, une histoire de paradis et les funérailles d'hiver. Le mardi 4 août, nous serons à Génolac, où nous jouerons une histoire de paradis et les funérailles d'hiver à partir de 17h. Le mercredi 5 août, nous jouerons à Saint-Michel-de-Dèze, les funérailles d'hiver à partir de 19h. Le jeudi 6 août, nous jouerons dans le gîte Les Copains d'abord, une histoire de paradis, donc le conte jeune public. Et ensuite, nous serons le vendredi 7 août et le samedi 8 août et le dimanche 9 août à Florac, où nous jouerons à 18h le vendredi et à 18h le samedi, les funérailles d'hiver et les pleurnicheurs. Et le dimanche 9 août, nous jouerons à 10h sur la place au beurre de Florac. Et nous clôturerons tout ce festival avec une veillée participative où tout le monde est invité et convié à présenter des numéros, des chansons, des poèmes, ce qu'ils veulent, ce que tout le monde veut, et avec une petite buvette proposée par la mairie. Et donc ça se déroulera à 19h au Jardin du Temple, au pont de Montvert.
1: Eh bien, c'est dense. Vous êtes préparé un peu physiquement pour tenir toutes ces dates ?
0: Ouais,
2: bien sûr.
0: Ça fait 7 ans.
2: Non, mais oui. En fait, on a aussi un petit training, sportif chaque matin. La journée, en fait, elle commence par un petit training sportif. Voilà, pour que tout le monde se mette un peu en route, parce que tenir sur un mois, deux semaines de création et deux semaines de jeu, c'est assez physique, ouais.
1: Pour terminer, on rappelle, c'est à prix libre, on reste dans cet esprit théâtre de rue, paiement au chapeau.
0: Oui, prix libre et conscient. Nous, ce qu'on voulait quand on a travaillé l'organisation du festival, c'est de se dire, en gros, tout le monde peut venir et donne selon sa conscience et surtout ses moyens aussi. Et parce qu'on a envie de toucher un public très large et familial.
1: Eh bien, vous êtes en nombreux à cette septième édition du festival Grand Mystère. Yann et Franck, merci beaucoup et bon festival alors.
0: Merci beaucoup.

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1: Le temps devrait être plus agréable aujourd'hui avec un ciel peu nuageux et 24 degrés attendus sur Langogne cet après-midi, 27 à Mende et Marvejols et 28 à la Canourgue. Demain, les températures devraient de nouveau dépasser les 30 degrés partout. Enfin aujourd'hui, nous fêtons les Nathalies.

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1: Andréane Mélard.
0: Et à la une de votre journal, Fabrice Legrier, les incendies qui ravagent la France au cœur d'une série de réunions ce matin.
2: Et la première débute en ce moment même au ministère de l'économie. Autour de la table, les professionnels des secteurs touchés par ces feux dévastateurs. Avant une cellule de crise présidée dans une heure par Emmanuel Macron. Incendie toujours en vigueur en Gironde où la situation est restée globalement stable cette nuit. Des feux toujours actifs aussi dans les Landes, dans le Var, mais aussi chez le voisin espagnol.
0: Aux États-Unis, le TPS arrive à échéance aujourd'hui.
2: Le statut de protection temporaire qui permettait notamment aux Haïtiens de résider et de travailler sur le sol américain. Quelques 330 000 personnes risquent désormais une expulsion. Les détails dans ce journal.

0: On revient aussi dans ce journal sur la mobilisation du parti des cafards en Inde.
1: Symbole du ras-le-bol de la jeunesse indienne, il a fini par faire tomber le ministre de l'Éducation et obtenir une réforme des examens nationaux. Dans quelques minutes, le portrait de celui qui a mené la fronde et secoué le pays. Retour aussi sur les manifestations et les violences xénophobes en Afrique du Sud qui ont entraîné le départ massif de dizaines de milliers de ressortissants étrangers. Un coup dur pour l'économie sud-africaine.
0: Une réunion consacrée aux conséquences des incendies en France débute en ce moment même au ministère de l'Économie.
1: Bercy qui réunit des professionnels du tourisme, de l'énergie ou encore des assurances. Il s'agit de faire un point sur ces incendies dévastateurs, d'identifier les besoins prioritaires et d'assurer la continuité de l'activité économique dans les territoires touchés. Dans une heure, Emmanuel Macron réunira lui tous les ministres concernés par cette crise. Tandis que sur le terrain, l'incendie qui se situe aux portes de Bordeaux n'est toujours pas maîtrisé, mais la situation est restée globale. Globalement stable cette nuit, c'est en tout cas ce qu'a indiqué la préfète de Gironde ce matin, après plusieurs jours de progression ininterrompue. Des milliers de pompiers et militaires sont toujours sur le front, d'autant qu'une nouvelle vague de chaleur et des vents secs sont attendus dans le nord-ouest de la France. Un feu hors norme, imprévisible, qui reste à une quinzaine de kilomètres de la métropole bordelaise et qui a ravagé près de 42 000 hectares depuis mercredi. 220 000 personnes ont dû être évacuées, 240 habitations détruites. Un peu plus au sud, dans les Landes, l'incendie autour de Biscarrosse est mieux contenu, mais là non plus toujours pas fixé. 3600 hectares et 198 bâtiments brûlés. Commerçants et habitants qui sont un peu plus loin en front de mer ont été très solidaires avec leurs voisins sinistrés. Mais en pleine saison touristique, ils ressentent bien les conséquences de ces incendies, car la ville est à moitié vide. Sarah Krakowicz.
2: Lorsque les premiers évacués de l'intérieur des terres de Biscarrosse sont arrivés en bord de mer, Aude, patronne d'un restaurant avec son mari, a pris soin d'eux.
3: Des plaides aux familles qui étaient dans leur voiture avec les enfants, des cafés, de l'eau, des prises de courant pour qu'ils rechargent leur téléphone pour donner des nouvelles à leur famille. On a fait ce qu'on a pu à notre échelle. Voilà, et après, tout s'est déserté.
4: Vous allez avoir des pertes financières ?
3: Nous, on va avoir de grosses pertes financières, n'étant pas directement impactés par les incendies. En revanche, c'est vrai que nous serons, entre guillemets, les naufragés oubliés, parce que n'étant pas directement impacté, on a quand même une énorme perte. On ne sait pas si on pourra garder tous nos employés, donc voilà.
4: Ça vous fait peur ?
3: Très.
2: En face s'élève la grande roue de la ville, entièrement vide. Jacques y travaille depuis plusieurs étés. Il est lui aussi désespéré.
5: Il n'y a pas d'autre mot, c'est la catastrophe. On ne voit personne. Hier, à 9h, on était fermés. Qui se comprend, en fait ?
2: Plus loin, Frédéric tient un commerce d'accessoires de plage et de décoration. Il tente de rester positif.
6: On ne peut pas faire grand-chose. On reste ouvert, quoi qu'il arrive. Moi, c'était hors de question que je reste fermé, parce qu'il faut quand même maintenir une activité, déjà pour nous, moralement. On espère quand même que ça va rapidement se remplir. Des amis qui ont perdu des maisons, qui ont perdu des entreprises, qui ont brûlé. Nous, on va faire une mauvaise saison. On fera les comptes à la fin.
2: Plus d'une centaine de maisons ont été détruites à Biscarrosse depuis le début des incendies. Une vingtaine de commerces ont été touchés. Mais hier, dimanche, 5000 habitants ont été autorisés à rentrer chez eux. Sarah Krakowicz, Biscarrosse, RFI.
1: Incendie dans les Landes, en Gironde, mais aussi dans le Var, où le feu est contenu malgré des reprises attisées par le Mistral. Des foyers toujours actifs également en Corse et dans les Hautes-Alpes. Tandis qu'en Espagne, une petite lueur d'espoir, avec un retour à domicile envisagé pour certains évacués après les incendies de la région de Madrid, une fois que les conditions de sécurité seront réunies, même si les feux restent non maîtrisés pour le moment. Au total, plus de 60 000 personnes ont dû être mises à l'abri.
0: Dans l'actualité également, l'homme soupçonné d'avoir foncé sur la foule réunie pour la marche des fiertés samedi soir à Berlin en Allemagne a été abattu hier.
1: Il avait été localisé en fin de journée dans l'ouest de la capitale allemande. Il s'est alors précipité vers les agents avec une arme blanche. La police a donc ouvert le feu, identifié comme un jeune islamiste radicalisé. Il était connu des services de renseignement. Une personne est décédée samedi soir, une trentaine d'autres ont été blessés.
0: Le TPS, le statut de protection temporaire accordé aux Haïtiens, doit expirer ce lundi aux États-Unis.
1: Décision de Donald Trump annoncée dès l'année dernière et que la Cour suprême a validée le 25 juin. Des centaines de milliers d'Haïtiens travaillaient dans des secteurs clés sur le sol américain, la santé ou encore l'aide à la personne, et se préparent désormais à être expulsés vers un pays en proie à la violence des gangs et qui compte déjà près d'1,5 million de déplacés. François-Damien Bourgerie.
7: Avec la fin du TPS, ce sont quelque 330 000 Haïtiens qui risquent désormais d'être arrêtés à tout moment par l'ICE, la police de l'immigration. Alors certaines ont déjà pris les devants, comme l'explique Jadina Ngustave, avocate des affaires et membre d'une association d'avocats haïtiens.
8: Certaines personnes ont choisi de s'auto-expulser. Elles partent parce qu'elles ne veulent pas subir l'humiliation d'être arrêtées et déportées par l'ICE et déposées n'importe où. Car l'ICE n'est pas obligée de les ramener en Haïti. Elle peut littéralement les déposer n'importe où où l'on accepte de les accueillir.
7: Se pose aussi la question cruciale des enfants nés sur le sol états-unien et qui en ont donc la nationalité. Nathalie Cotrineau est chercheuse à Human Rights Watch.
9: Il s'agit surtout de savoir, en cas de séparation familiale, ce qu'ils peuvent faire pour leurs enfants. Par exemple, s'ils peuvent les placer sous la tutelle de quelqu'un qui a une situation légale plus stable aux États-Unis, premièrement, et deuxièmement, s'ils veulent demander, en cas de détention, que leurs enfants soient envoyés avec eux, et sinon, avec qui ils vont les laisser.
7: Autant de questions auxquelles s'ajoute la peur d'être envoyé dans un pays plongé dans une crise aux multiples visages.
1: François-Damien Bourgerie.
0: En Inde, la mobilisation historique de la jeunesse a fini par payer.
1: Et désormais, le gouvernement est à pied d'œuvre afin de réformer et de sécuriser les examens nationaux après des fraudes massives. Fraude que dénonçait le parti des cafards qui a fini par avoir la tête du ministre de l'Éducation qui a démissionné. À l'origine de cette mobilisation, on trouve un homme, Abhijit Dibke. C'est lui qui a déclenché la contestation depuis les États-Unis avant de venir bousculer le pouvoir de Narendra Modi dans la rue Abdullah Erali.
10: Le cri de ralliement d'Abhijit Dibke a fait trembler le pouvoir. Deux mois plus tôt, ce diplômé de Boston lançait son mouvement depuis les États-Unis en réaction aux propos d'un haut magistrat sur les chômeurs.
11: Ça m'a vraiment outré. Comment le chef de la justice, le garant de la Constitution, peut-il nous traiter de cafards et de parasites juste pour avoir donné notre avis ?
10: Blessé par cette injure, ce spécialiste des relations publiques répond par l'absurde. Il crée le Parti des cafards. La boutade sur Instagram attire 26 millions d'abonnés en quelques semaines.
11: J'étais sous le choc, puis j'ai cherché à comprendre et j'ai réalisé à quel point la frustration des jeunes était immense.
10: Fort de ce succès, le jeune homme rentre en Inde pour porter la colère dans la rue. À Delhi, des milliers d'étudiants le rejoignent autour d'un idéal indien.
11: Notre idéologie, c'est la constitution indienne. On suit Ambedkar, Gandhi et Nehru. Et pour moi, il n'y a pas de plus grande idéologie que cela.
10: Après 37 jours de mobilisation, le jeune leader a quitté New Delhi pour retrouver ses proches dans le Maharashtra. Abdullah Erali, New Delhi, RFI.
0: En Afrique du Sud, Fabrice, des craintes pour l'économie liées au départ massif de dizaines de milliers de ressortissants étrangers.
1: Ressortissants qui fuient les manifestations et les violences xénophobes et désormais donc des craintes de pénurie de main-d'œuvre, notamment dans le secteur agricole où ils sont pourtant essentiels. Dans ce contexte, Mamoloko Kubayi, ministre de la Justice, qui préside le comité interministériel sur la migration, annonce la création d'un groupe de travail, groupe chargé d'évaluer l'impact de ces vagues de départ sur l'économie sud-africaine.
12: So we've asked
13: Eh bien, nous avons demandé au ministre du Commerce et de l'Industrie, au ministre de l'Agriculture ou encore du Tourisme de mener une analyse rigoureuse fondée sur des informations fiables d'ici deux semaines en concertation avec les secteurs concernés, les employeurs et les entreprises du pays pour comprendre quel est l'impact. Et cet impact ne concerne pas uniquement les personnes qui ont quitté le pays. Nous souhaitons également vérifier les données auprès du secteur du tourisme pour rétablir si nous faisons face à une baisse de la fréquentation touristique. Il s'agira donc d'une analyse globale pour évaluer l'effet réel sur notre économie en termes de contribution au produit intérieur brut au cours d'un trimestre ou d'une période donnée, car nous reconnaissons que le dernier trimestre a été particulièrement difficile.
1: Propos recueillis par Valentin Hugues. Et face à ce contexte de violence xénophobe en Afrique du Sud, le Ghana vient de lancer une nouvelle opération de rapatriement pour 1000 de ses ressortissants.
0: L'ancien président du Honduras, Juan Orlando Hernández, de retour dans son pays hier.
1: Il avait été condamné en 2024 à 45 ans de prison aux États-Unis pour trafic de drogue et avait finalement été gracié par Donald Trump en décembre dernier. Juan Orlando Hernández a donc regagné le Honduras hier, accueilli en héros par ses partisans dès son arrivée à l'aéroport. Un retour qui suscite aussi de fortes inquiétudes dans une société encore marquée par ses 8 années de pouvoir, marquée notamment par de très nombreuses atteintes aux droits humains. Marie Griffon.
12: 5000 personnes, drapeau bleu et blanc, ballon à la main, réunis sur le tarmac de l'aéroport pour accueillir l'ex-président. Certains exultent de joie comme Alfredo.
14: Un immense merci au président des États-Unis, Donald Trump, de nous avoir ramené un Hondurien, un fils du Honduras.
12: Remercier Donald Trump et surtout répéter que Juan Orlando Hernández n'a jamais été un narcotrafiquant.
15: Le président Trump a compris qu'il avait été victime d'une injustice. Tous ceux qui ont accusé le président Juan Orlando Hernández étaient les mêmes criminels que Juan Orlando Hernández lui-même avait envoyé en prison aux États-Unis.
12: Dans les tribunes, les Honduriens écoutent attentivement le discours de l'ex-président.
16: Il fallait que je rende au Honduras la paix et la tranquillité.
12: Parmi eux, l'ancienne ambassadrice en France, Yvonne Bonilla. Pour elle, ce retour est l'occasion de redorer l'image du Honduras.
17: Mon message, que Honduras, maintenant, c'est un pays de paix.
12: Plus qu'un accueil, ce retour évoque davantage un meeting de campagne.
18: Enfin, nous avons retrouvé notre président, de nouveau avec nous. Et mille fois encore, nous le choisirons comme président.
12: Gracié aux États-Unis, mais au Honduras, Juan Orlando Hernández est attendu devant la justice le 3 août prochain pour le détournement présumé de 2 millions d'euros. Marie Griffon, Tegucigalpa, RFI.
1: Et c'est la fin de ce journal. Place à la suite de RFI Matin avec vous, Andréane Mellin.
0: Merci beaucoup, Fabrice Le Grillet, 9h12 à Paris. Tout de suite, c'est la revue de presse internationale. Avec Frédéric Couteau et à la une, comment lutter contre les méga-feux ?
19: Forêts en flammes, ruines noircies, pompiers en action, habitants hagards, les photos se suivent et se ressemblent ce matin dans la presse européenne. C'est le plus grand incendie de notre histoire, s'exclamait le pays à Madrid et il continue de faire rage. Le feu qui embrase la province d'Avila aux portes de la capitale espagnole a déjà ravagé 50 000 hectares. En France, relève le Parisien, plusieurs incendies massifs sont toujours en cours dans le sud, dans les Landes, le Var, en Gironde également, où le feu continue de se diriger vers Bordeaux. Plus de 250 000 personnes ont pour l'heure été évacuées dans l'Hexagone.
0: Alors le feu fascine et terrorise, pointe le Figaro.
19: Devant le spectacle des flammes immenses qui forment une danse macabre entre les arbres, chacun se sent tout petit et hypnotisé à la fois. L'homme a conquis l'espace, vaincu bien des maladies, il a créé une intelligence plus efficace que la sienne, mais devant cet élément, le feu, comme devant l'eau, les inondations ou la terre, les séismes, il est soudain ramené à sa simple mesure. Que pèse-t-il devant la nature déchaînée ? Il n'est pas de taille, au moins à court terme. Alors, sommes-nous impuissants ? S'interroge le Figaro. Les incendies de l'été ont de quoi faire réfléchir. 90% des départs de feu sont d'origine humaine, imprudence, inconséquence et hélas aussi parfois acte volontaire d'un pyromane. Les conséquences écologiques, économiques, humaines sont dramatiques. Tous les coupe-feu et tous les accès à l'eau resteront dérisoires si chacun ne prend pas conscience d'une chose, s'exclame le Figaro. La beauté et la richesse des régions françaises sont entre nos mains, pas seulement celles des pouvoirs publics. Les nôtres.
0: Que se passera-t-il après, s'interroge justement Libération.
19: Saurons-nous prendre la mesure de cet événement estival 2026 ? Ou bien est-ce que le cœur, qui entonnera comme d'habitude un plus jamais ça, sera vite étouffé par les chants des sirènes qui préféreront repartir comme en 40 ? L'humeur politique n'incite pas à être optimiste, soupire le journal, sur la capacité de nos dirigeants à penser les évolutions rendues nécessaires par un tel événement. L'humeur est plutôt à la conservation, voire à la réaction et au repli. Pas top pour penser un avenir différent. Et une deuxième question enfonce ce clou un brin pessimiste, poursuit Libération. Elle concerne cette question justement, ce savoir-faire français quand il s'agit de gérer l'urgence. Cette même machine administrative, ce même appareil d'État si efficace depuis 4 jours dans la gestion de l'urgence, seront-ils aussi précieux quand il faudra penser le changement ?
0: Un changement qui est absolument nécessaire, vital même, estime dans les colonnes du Monde la philosophe Cynthia Fleury et le maire de Saint-Médard. D'art en Jalles, près de Bordeaux, Stéphane Delpera-Vincent.
19: Les incendies qui frappent aujourd'hui le massif des Landes ne sont pas seulement des incendies climatiques, écrivent-ils. Ils interrogent un modèle historique. Cette immense forêt, la plus vaste forêt plantée d'Europe, est une œuvre humaine autant qu'un paysage naturel. Elle est le produit d'une histoire économique, d'un choix d'aménagement, d'une manière de concevoir le territoire. Ce qui brûle aujourd'hui n'est donc pas seulement une forêt, pointent les deux auteurs.
20: La Ville de Mende vous présente la météo.
21: Le temps devrait être plus agréable aujourd'hui avec un ciel peu nuageux et 24 degrés attendus sur l'Angogne cet après-midi, 27 à Mende et Marvejols et 28 à la Canourgue. Demain, les températures devraient de nouveau dépasser les 30 degrés partout. Enfin aujourd'hui, nous fêtons les Nathalies.
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1: Bonjour, bienvenue dans votre agenda du lundi 27 juillet. Pour les amateurs de nature et de sorties de plein air, rendez-vous ce lundi dès 9h pour une initiation à la pêche au cou près de la rivière Amande, 20€ pour les 7-17 ans, puis à 14h place à la chasse à l'écrevisse américaine, 15€ dès 7 ans, renseignement à l'office de tourisme de Mende. À midi, pêche en flotte tube encadrée par un guide diplômé au lac du Moulinet, matériel et passe inclus, c'est de 9h à midi. À 17h, direction Montbrun pour une sortie naturaliste à la découverte des vautours et rapaces dans les gorges du Tarn avec Grégory, guide passionné. Et en fin de journée, un rêve de balbu vous invite à un coucher de soleil magique au bord du lac du Moulinet. Des visites guidées et patrimoine avec plusieurs rendez-vous. À 14h, une balade patrimoniale à Pradeil avec Dominique Béguin. Participation dès 3€. À 15h30, découvrez les essentiels de Mende, une visite des monuments incontournables de 15h30 à 17h30. C'est de 3 à 5 euros, gratuit jusqu'à 9 ans. À 18h30, on part en Cévennes à Saint-Privat-de-Valongues, une balade originale mêlant français et occitan sur les sentiers Cévenoles, réservation obligatoire. Et enfin, à 21h, la Canourgue ouvre ses portes pour une visite guidée nocturne de la Petite Venise, inscription à l'office de tourisme. De la musique et des concerts, une belle soirée en perspective pour les mélomanes. À 20h30, la cathédrale de Mende accueille Frédéric Munoz pour un concert d'orgue consacré à la grande musique française du XVIIe siècle. Participation libre. Même horaire à l'église de Chanac où les professeurs Damuzel donnent un concert de musique classique. Entrée libre également. À 21h, direction le pont de Montvert pour un voyage de 5 siècles à travers la Renaissance, l'époque moderne. C'est l'ensemble Alavida sous la direction de Pierre Conta qui vous propose de la musique vocale. Le festival du Grand Mystère, vous avez entendu l'interview du jour où vous allez l'entendre, eh bien, lance sa 7e édition depuis hier, depuis le 26 juillet, et ce jusqu'au 9 août. 3 créations théâtrales in situ autour de la thématique à tombeau ouvert, plus des ateliers, lectures, éveillés ouverts à tous. C'est en accès libre, sans réservation, prix libre à la billetterie. À Pradeil, un stage ludique de découverte de l'aquarelle gratuit de 9h30 à 15h30, c'est pour petits et grands. Et enfin, ce soir, le marché nocturne de Villefort met à l'honneur les saveurs du terroir.
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6: Je m'appelle Yann Choul et puis je suis metteur en scène pour cette édition du festival Grand Mystère.
1: Eh bien, merci d'être avec nous ce matin. On est ensemble pour parler de cette 7e édition du festival Grand Mystère. Peut-être avant de plonger dedans, est-ce que vous pouvez nous rappeler un peu la genèse de ce festival ?
6: Oui, alors c'est un festival qui a été créé en 2020. Et c'est un festival qu'on a co-créé avec plusieurs camarades où on s'est rencontrés à l'ARIA en Corse, qui était un stage de théâtre dans lequel on était en immersion totale et pour créer des pièces. Et puis en fait, en participant à ce stage-là, collectivement, on s'est dit que ça serait qu'on aimerait beaucoup monter un festival de théâtre. Et puis vu que plusieurs personnes dans l'équipe sont en fait en Lozère et notamment au Pont de Montvert, on s'est dit qu'il serait joyeux et festif de monter un festival ici. Et donc depuis 2020, nous venons tous les ans pour monter des différentes pièces de théâtre dans une volonté toujours de proposer une programmation qui tend à partager en fait un théâtre populaire, généreux et accessible pour tous et toutes.
1: C'est également un festival qui est itinérant. C'est important pour vous d'aller vers le public.
7: C'était bonjour Franck, je suis l'un des metteurs en scène de cette année. En fait, c'est vrai, ça a été l'idée vraiment dès le départ, venir dans un endroit qu'on connaissait déjà un peu parce que comme on vous le disait, il y a un certain nombre d'entre nous qui y habitent, mais aussi dans un lieu où on sait qu'il y a peut-être un peu moins de théâtre. Aller dans des endroits où il n'y a pas l'habitude, où les gens n'ont pas l'habitude de voir du théâtre, notamment faire du théâtre en extérieur, en pleine nature. puisque sur les 7 éditions qu'on a menées là, on a joué dans des endroits assez différents, à la fois dans les rues du Pont de Montvert, mais aussi dans des fermes aux alentours, parfois dans des champs. L'idée, c'est vraiment de sortir du théâtre intérieur, quoi, aller en extérieur, vers la nature et vers des estivants qui n'ont pas l'habitude forcément ou qui n'avaient pas prévu de voir du théâtre, des locaux qui vont au théâtre parfois mais pas non plus hyper souvent. Voilà, il y a vraiment cette idée-là. Et c'est quelque chose qui nous vient d'ailleurs de l'Aria, de la Corse.
1: Du coup, ça change votre façon de jouer ou de mettre en scène les pièces, d'être en extérieur par rapport à une pièce habituelle en intérieur en théâtre ?
6: Oui, dans le sens où ça nous donne beaucoup plus de liberté, c'est-à-dire liberté de l'espace. Et puis également, en fait, on se rend compte que du coup, en jouant à l'extérieur, on joue aussi avec moins de technique. Donc on essaye toujours d'être léger. Donc ces contraintes-là font que pour nous, ça change vachement. Et en même temps, l'extérieur nous donne aussi un cadre naturel pour la création de nos pièces. C'est-à-dire que en fait, l'extérieur devient la scénographie, si vous voulez, de toutes les créations. Et donc en fait, on intègre pleinement dans ce que l'on veut raconter à chaque fois quand on met en scène les pièces de théâtre que l'on propose.
1: Alors, ce seront 3 pièces qui seront proposées cette année. Est-ce que vous pouvez nous les présenter ?
6: Oui, bien sûr. Alors, peut-être, cette année, ce qui était très particulier, c'est que, particulier, nous, on voulait rendre cette année un peu une édition un peu spécifique, un peu grandiloquente, ambitieuse, dans le sens où la thématique qui est sortie, c'est la thématique à tombeau ouvert, qui signifie une sorte de course-poursuite effrénée. Et en fait, cette thématique-là nous a porté à vouloir créer 3 pièces qu'on n'a absolument pas du tout répétées avant de venir en Lozère. Donc en 2 semaines, nous créons 3 pièces. La première pièce qui est un conte que
7: je mets en scène. Donc ce conte, il est adapté d'un conte d'un auteur polonais qui s'appelle Isaac Bashevis Singer. Le conte s'appelle « Une histoire de paradis ». Et l'adaptation, elle est très très libre. Je suis parti du texte de ce conte, mais j'ai voulu en faire une mise en scène très musicale, très dansée, très colorée, très disco. Et ça raconte l'histoire d'un jeune homme qui s'appelle Hatzel, à qui on a toujours dit que le paradis, c'est formidable, on peut y faire ce qu'on veut, on peut jouer tout le temps, on n'est plus obligé de travailler, on peut manger ce qu'on veut. Et donc lui, il dit, il n'a qu'une envie, c'est de découvrir le paradis. Mais comment faire quand on est bloqué sur Terre ? Et ça, c'est un petit peu l'histoire du début. Et forcément, il va se passer plein de choses avec des personnages qui sont des personnages très colorés.
6: Et la deuxième pièce que l'on monte, qui est « Les funérailles d'hiver », d'après un auteur qui s'appelle Hanok Levin, qui est là une grande comédie familiale et métaphysique où on suit en fait le décès d'une personne, mais en même temps de ce que ce décès arrive, il y a un mariage. Et donc c'est une course-poursuite effrénée pour ne pas entendre que l'un des membres de notre famille est décédé et donc pour que le mariage ait lieu. Donc c'est une vraie course-poursuite pour vivre et pour ne pas voir la mort. Et puis la dernière pièce qui s'appelle Les Pleurnicheurs, et c'est toujours d'Anok Levin, où là le cadre est beaucoup plus simple. Nous sommes dans un hôpital et puis nous avons 3 personnes agonisantes. Et le personnel hospitalier tente de les divertir. Et donc là, on arrive sur une pièce aussi qui va devenir très cabaret avec beaucoup de musique et de numéros. Donc ces 3 pièces, en fait, nous l'avons mise sous cette thématique à tombeau ouvert pour en fait nous raconter dans 3 étapes de nos vies, c'est-à-dire la tendre enfance, le passage à l'âge adulte et puis notre tendre vieillesse, quel est notre rapport à la vie et quel est notre rapport à la mort. Voilà.
1: Du coup, ça s'adresse à tout public ?
6: Ça s'adresse à tout public, le jeune public à partir de 3 ans.
7: Jeune public à partir de 3 ans, mais écrit aussi pour plaire à des plus âgés. En fait, ça va. Franchement, l'écriture, elle est compréhensible à partir de 3 ans, mais ça peut aussi plaire à des ados, quoi. Y a pas mal de références autres que pour les petits.
6: Et les autres pièces sont effectivement également tout public, je dirais à partir de 6 ans pour la compréhension effectivement des situations, mais c'est vraiment très familial dans tous les cas.
1: Vous êtes 8 artistes sur scène, c'est ça ?
6: Alors il y a 7 interprètes sur scène et puis un metteur en scène, enfin on est 2 metteurs en scène, mais Franck lui joue également, donc il y a 7 interprètes, oui.
1: D'accord. Vous pouvez nous rappeler, alors, donc, le pont de Montvert, vous allez aller où après ?
6: Alors, après le pont de Montvert, on sera le mercredi 29 juillet à Bagnoles-les-Bains, où on commencera, où on jouera Le Jeune Public, une histoire de paradis et les funérailles d'hiver, donc à partir de 17h30. Le jeudi 30 juillet, nous serons à Saint-Privat-de-Valongue, où nous jouerons les funérailles d'hiver à 19h. Le vendredi 31 juillet, nous serons au Moulin des Brasseurs à Gatuzière, où nous jouerons les Pleurnicheurs à 19h. Et puis ensuite, nous tournerons le lundi 3 août à Montbrun, gorge du Tarn-Causse, où on jouera le Jeune Public, une histoire de paradis et les funérailles d'hiver. Le mardi 4 août, nous serons à Génolac, où nous jouerons une histoire de paradis et les funérailles d'hiver à partir de 17h. Le mercredi 5 août, nous jouerons à Saint-Michel-de-Dèze, les funérailles d'hiver à partir de 19h. Le jeudi 6 août, nous jouerons dans le gîte Les Copains d'abord, une histoire de paradis, donc le conte Jeune Public. Et ensuite, nous serons le vendredi 7 août et le samedi 8 août et le dimanche 9 août à Florac, où nous jouerons à 18h le vendredi et à 18h le samedi, les funérailles d'hiver et les pleurnicheurs. Et le dimanche 9 août, nous jouerons à 10h sur la place au beurre de Florac. Et nous clôturerons tout ce festival avec une veillée participative où tout le monde est invité et convié à présenter des numéros, des chansons, des poèmes, ce qu'ils veulent, ce que tout le monde veut. Et avec une petite buvette proposée par la mairie. Et donc ça se déroulera à 19h au Jardin du Temple au pont de Montvert.
1: Eh bien, c'est dense. Vous êtes préparé un peu physiquement pour tenir toutes ces dates ?
6: Ouais,
7: bien sûr.
6: Ça fait 7 ans.
7: Non, mais oui. En fait, on a aussi un petit training, sportif, chaque matin. La journée, en fait, elle commence par un petit training sportif. Voilà, pour que tout le monde se mette un peu en route. Parce que, tenir sur un mois, 2 semaines de création et 2 semaines de jeu, c'est assez physique, ouais.
1: Pour terminer, on rappelle, c'est à prix libre, on reste dans cet esprit théâtre de rue, paiement chapeau.
6: Oui, prix libre et conscient. Nous, ce qu'on voulait quand on a travaillé l'organisation du festival, c'est de se dire, en gros, tout le monde peut venir et donne selon sa conscience et surtout ses moyens aussi. Et parce qu'on a envie de toucher un public très large et familial.
1: Eh bien, vous êtes en nombreux à cette septième édition du festival Grand Mystère. Yann et Franck, merci beaucoup et bon festival alors.
6: Merci beaucoup.

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1: On sait que pour accéder au travail, un des freins majeurs, c'est la mobilité. 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
7: Ça c'est ici.
8: Tu.
7: Ouais, c'est un T.
8: Es-tu.
7: Es-tu.
8: D.
7: Ouais, ok.
8: Ça veut dire quoi?
7: Ça veut dire quoi? Tu peux le relire?
8: Ah, étude.
7: Étude.
8: Ah, d'accord.
7: Ok. Ça veut dire quoi, étude?
8: Et comme moi, comme ça.
7: Ouais, ok. Toi, tu
8: Je suis élève.
7: Ok.
8: J'étudie.
7: Ouais. Ok.
9: En Lozère, se déplacer, c'est souvent un défi. Et pour ceux et celles qui viennent d'ailleurs et apprennent encore le français, ce défi est double. Comprendre les horaires de bus, décrocher un entretien d'embauche, passer le code de la route, tout commence par les mots. Aujourd'hui, nous allons à la rencontre du CIDFF, le Centre d'information pour le droit des femmes et des familles, et de femmes qui, chaque semaine, viennent apprendre, progresser et préparer leur avenir. Laurette Fruchet est formatrice au CIDFF. Elle anime plusieurs ateliers de français langue étrangère à visée professionnelle sur différents territoires du département.
7: C'est pour aider les personnes soit à accéder à une formation ou accéder à un emploi ou à être plus serein dans leur emploi. Pouvoir avoir le vocabulaire qui correspond, pouvoir échanger avec les collègues, être en sécurité, avoir les consignes d'hygiène, etc.
9: Une quarantaine de personnes sont inscrites de nationalités très diverses, Côte d'Ivoire, République centrafricaine, Thaïlande, Colombie, Syrie, Iran et bien d'autres pays d'Afrique de l'Est et de l'Ouest. Les niveaux sont hétérogènes et Laurette a

0: adapte ses ateliers à chacun.
1: Tout le monde connaît les lettres de l'alphabet. Et ensuite, ça peut être très aléatoire. Des personnes qui sont francophones, par exemple, Jocelyne, elle est francophone, mais elle n'a pas appris à écrire. Donc, voilà, il y a des niveaux très, très hétérogènes dans tous mes groupes.
0: Alison Jasmine suit ses cours depuis peu. La semaine précédant notre rencontre, elle a passé un entretien d'embauche pour accompagner des personnes en situation de handicap.
2: C'est très, très, très important. Pour les personnes comme nous, c'est important. Pour tout, c'est important pour travailler, pour tout.
3: La semaine dernière.
2: Et passer bien, mais quand les personnes me parlent doucement, je comprends. Mais s'il y a des moments que c'est un peu compliqué. Mais passez bien.
0: Nessessana, elle voit très clairement l'enchaînement à venir. D'abord le français, ensuite le permis, enfin le travail.
4: Pour moi, ce n'est pas compliqué, mais c'est compliqué que pour chercher le travail. Il n'y a pas beaucoup de travail. Et je ne suis pas trop parler français, c'est ça compliqué pour trouver du travail. Et après, je vais faire passer le permis. Si j'allais, on peut passer les côtes.
0: Se déplacer en Lozère, c'est la question qui revient dans toutes les conversations. Jocelyne travaille à Mende, mais les horaires de bus ne correspondent pas à ses horaires de travail.
5: Le transport, c'est un peu compliqué parce que moi, j'ai fait 4 de bus, mais mes heures de travail, ça ne tombe pas avec les heures de bus. Donc, je marche beaucoup. J'ai un objectif pour passer permis. Avoir une voiture, là, comme ça, ça serait facile de me déplacer.
0: Alison Jasmine vit à la Canourgue pour venir au cours à Mende. C'est la directrice de l'association d'Aloès qui la conduit. Après le cours, elle attend le bus qui passe à 15h30.
2: C'est très compliqué pour les bus, pour les trains, les horaires. C'est difficile. Et en la Canourgue, il n'y a pas de courses. Et je dois apprendre à parler très bien français et comprendre très bien pour faire les courses de conduire, pour apprendre à conduire.
0: Audrey Combe est coordinatrice mobilité à la direction des territoires et de l'insertion du département de la Lozère. Elle travaille depuis plusieurs années avec le CIDFF dans le cadre du collectif mobilité.
6: C'est effectivement le premier frein pour l'accès au travail, c'est de pouvoir se déplacer en Lozère encore plus qu'ailleurs. Le permis de conduire, mine de rien, reste quand même un sésame pour beaucoup et c'est compliqué de l'obtenir.
0: Pour y répondre, le CIDFF et le département ont co-construit deux dispositifs. D'abord Intégramob, une quarantaine d'heures de FLE orientées vers le permis AM, la voiturette avec le CADA, puis en route, 70 heures supplémentaires pour préparer l'examen du code de la route.
6: On s'est rendu compte que finalement, après Intégramob, il reste encore beaucoup de vocabulaire à acquérir pour pouvoir passer le code de la route, l'examen, qui est très difficile.
0: Apprendre le français, c'est bien plus que conjuguer des verbes. En Lozère, c'est apprendre à se déplacer, à trouver un emploi, à s'installer vraiment. Le CIDFF 48, avec ses partenaires, tisse ce filet, atelier après atelier, territoire après territoire. Laurette le résume simplement.
1: Elles sont avec moi 1h30 par semaine. Et on peut toujours aller plus loin. Donc moi, je ne fermerai pas un atelier en leur disant « C'est bon, vous avez acquis un niveau. » Si les personnes, elles veulent venir, moi, je les accompagnerai jusqu'à ce qu'elles veuillent plus venir.
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0: Vous écoutez RFI, les midis à Paris, 10h en temps universel. Et le journal vous est présenté par Karine Bellicha. Bonjour Karine.
1: Bonjour Laurence, bonjour à tous. À la une, il y a moins de foyers actifs sur le front des incendies dans le sud-ouest de la France. Une accalmie qui s'annonce très provisoire. Le retour des fortes chaleurs dès demain inquiète des pompiers déjà épuisés. Le gouvernement français est en première ligne face à la question des moyens des services de secours et de l'indemnisation des sinistrés et des entreprises impactées. Le front iranien est calme, pas de frappe américaine pour la troisième nuit consécutive. Pause stratégique ou subie, l'administration Trump redoute l'effet de la guerre sur les Américains, appelé aux urnes en novembre. Et puis Olivier Prond dresse le bilan du Tour de France cycliste qui s'est achevé hier à Paris sur un cinquième sacre de Tadej Pogacar. En France, les oppositions interpellent l'exécutif sur la situation dramatique sur le front des incendies, estimant que les moyens des pompiers terrestres et aériens ne sont pas suffisants, pointons notamment le manque d'avions Canadair disponibles. Maud Bréjon, la porte-parole du gouvernement, estime qu'il s'agit d'une polémique grossière et que les moyens de lutte contre les incendies ont massivement augmenté ces 10 dernières années. Par ailleurs, le gouvernement a annoncé des mesures en faveur des sinistrés pour aider les entreprises. Alexis Bédu, bonjour.
2: Bonjour Karine, bonjour à tous.
1: Des milliers d'entreprises ont dû stopper leur activité.
2: Oui, près de 13 000 entreprises évacuées rien qu'en Gironde. Elles ne peuvent pas mener une activité normale. Roland Lescure, le ministre de l'économie, a donc reçu ce matin à Paris les représentants des opérateurs économiques locaux. L'occasion de leur faire plusieurs annonces, notamment négociées avec les assurances.
3: En temps normal, on a 5 jours pour déclarer un sinistre à sa compagnie d'assurance. Toutes les compagnies d'assurance se sont mises d'accord pour que ce délai soit porté au minimum jusqu'au 31 août. Donc j'allais dire pas de panique, quand vous êtes dans la galère face à un enjeu d'urgence extrêmement importante, vous aurez le temps de déclarer votre sinistre.
2: Les assureurs prendront en charge les frais de relogement de toutes les personnes déplacées, que leur logement ait été endommagé ou non. Les entreprises de tourisme ont également pris leur part, assure Serge Papin, ministre des petites et moyennes entreprises.
4: Toute l'évacuation qui s'est faite des touristes a été prise en compte par les grands acteurs, les grands opérateurs. On encourage aussi évidemment tous les touristes à ne pas venir maintenant dans les zones concernées. On est sur une saison touristique qui était très bien partie. Évidemment, ça nous touche beaucoup de voir que là, ça va perturber, bien sûr, dans ces zones-là, l'activité touristique.
2: Voilà, pas plus d'annonces chiffrées pour l'instant, mais ce qu'il faut savoir, Karine, c'est que la Gironde est un des départements, des 5 départements les plus fréquentés de France pendant les grandes vacances d'été. Après les incendies dans la même zone, il y a 4 ans, la fréquentation touristique avait

0: est immédiatement chuté d'environ 40%.
1: Alexis Bédu, sur le terrain, après plusieurs journées de progression ininterrompue, il y a moins de foyers actifs depuis la nuit dernière, mais le feu n'est pas pour autant fixé. Et cette petite accalmie s'annonce très provisoire, car les prévisions météo inquiètent. Les températures très élevées dès demain pourraient de nouveau nourrir les brasiers, alors que 42 000 hectares ont déjà été ravagés par les flammes. Des flammes qui se situent désormais à 15 km de l'agglomération de Bordeaux, la grande métropole régionale. Noyé sous une fumée orange. Les pompiers sont épuisés. Beaucoup ne dorment que 4 heures par nuit depuis près d'une semaine, retournant jour après jour au front face à des feux gigantesques et incontrôlables. La fatigue devient intense et le manque de moyens se fait sentir. Pour Bruno Ménard, secrétaire général du syndicat des sapeurs-pompiers de France, il faudra tirer les enseignements de cette crise majeure.
2: C'est la minorité silencieuse qui commence à parler et à dire la même chose que les professionnels. On manque de moyens. Pour vous donner un ordre d'idée, chiffré, il y a 27 ans, il y avait autant de sapeurs-pompiers volontaires et professionnels qu'il y en a aujourd'hui. Néanmoins, en 27 ans, il y a eu une augmentation de 50% d'intervention, c'est-à-dire qu'on devrait doubler les effectifs. Tous les jours, voire quasiment toutes les heures, j'ai des appels de sapeurs-pompiers volontaires qui me disent « on est sur quelque chose d'exceptionnel, on n'arrive pas à faire face, on est fatigué, on est crevé, on n'en peut plus, on essaye de tenir et c'est dangereux pour nous ». Et nous sommes fin juillet. Les effectifs sont déjà crevés, comme s'ils avaient terminé la saison. Et aujourd'hui, il faut gérer l'urgence. Demain, en septembre 2026, il va falloir se mettre tous autour de la table. Je sais qu'il y a quelque chose de prévu au niveau de l'Élysée. Et se dire vraiment les choses. Qu'est-ce qu'on veut faire demain pour notre sécurité civile ?
1: Bruno Ménard, secrétaire général du syndicat des sapeurs-pompiers de France, interrogé par Juliette Pietraszewski. Les habitants ne sont pas autorisés pour le moment à regagner leur domicile dans le sud-ouest de la France, alors qu'en Espagne, certains évacués de la région de Madrid pourront revenir dans leur maison aujourd'hui. Premier signe d'amélioration sur le terrain, les incendies ont ralenti leur progression, même si là aussi le feu n'est toujours pas maîtrisé. Le président ukrainien est à Londres aujourd'hui pour rencontrer le premier ministre Andy Burnham. L'entrevue aura lieu sur une base navale. Volodymyr Zelensky veut conclure avec les Britanniques un accord sur les drones. L'ambition de Kiev est de créer une grande usine pour la fabrication de ces engins sans pilote au Royaume-Uni, direction ensuite les États-Unis pour tenter d'obtenir de Donald Trump davantage de missiles américains Patriot, très efficaces dans l'interception des missiles balistiques russes. Mais les stocks sont limités après des semaines de guerre au Moyen-Orient. Une baisse des stocks qui explique peut-être la pause des frappes américaines en Iran. Thèse du New York Times notamment, que dément l'administration Trump, affirmant vouloir laisser une chance à la diplomatie. Une accalmie qui pourrait aussi s'expliquer par la perspective des élections de mi-mandat prévues en novembre, 5 mois quasiment jour pour jour après le début de la guerre contre l'Iran. Les Américains restent toujours confrontés à des prix de l'essence très élevés, même si les cours du pétrole sont en forte baisse aujourd'hui et pourraient sanctionner le Parti républicain dans les urnes. Reportage de Gwendal Lavina à New York.
3: Sur cette route très fréquentée, deux stations-service se font face. Les prix sont identiques parmi les moins chers de New York. Le gallon d'essence, presque 4 litres, est vendu à 3,98 $, 1,30 $ de plus qu'avant la guerre. Monique garde donc l'œil sur le compteur du prix.
4: Je suis dégoûtée. Les Américains souffrent vraiment et c'est stressant. Je fais moins souvent le plein et je cherche la station la moins chère. Et puis j'essaye de prendre un peu plus les transports en commun, mais tout le monde ne peut pas le faire.
3: C'est le cas de Martins, chauffeur de taxi qui fait le plein tous les jours. Depuis le début de la guerre, il gagne jusqu'à 400 dollars de moins chaque mois.
5: C'est incroyable. Chaque jour, l'essence augmente de 2 ou 3 centimes. Mais le prix de nos courses est encadré, donc on ne peut rien faire. C'est notre salaire qui prend. C'est très dur.
3: À la pompe d'à côté, Daryl n'est pas très optimiste.
6: On n'a pas le choix, mais je ne sais pas combien de temps on va pouvoir tenir. Tout ça, c'est de la faute de Trump, et on ne sait jamais ce qui nous attend ensuite.
3: Selon un récent sondage, 46% des Américains déclarent que le prix de l'essence aura des conséquences sur leur vote lors des élections de mi-mandat en novembre. Gwendal Lavina, New York, RFI.
1: Et dans le détroit d'Ormuz, c'est le statu quo pour le moment. Le blocus continue. Clap de fin hier dimanche à Paris sur les Champs-Élysées en passant par les rues de Montmartre pour le Tour de France cycliste. Dernière étape remportée à l'arraché par le Néerlandais Mathieu Van Der Poel. Un tour sans surprise, une fois encore dominé par Tadej Pogacar. Alors que faut-il retenir de cette édition 2026? La réponse avec Olivier Pron.
7: Retenir que Pogacar est le roi du peloton, bien sûr, intouchable du début à la fin, supérieur en tout à sa main. 5 fois titré désormais, comme Anquetil, Merckx, Hino et Indurain avant lui. Phénoménal et propre, jusqu'à preuve du contraire. Retenir que Remco Evenepoel, le Belge, fait un sacré beau dauphin, même après de 7 minutes de Poggi et sans Vingegaard qui a chuté à l'entame de la 3e semaine. Constater aussi sur ce tour que la nouvelle génération est là, prête à la bagarre. Le Mexicain Isaac Del Toro, 22 ans, 3e et meilleur jeune, juste devant Paul Sexas. Le Français, 4e pour son premier Tour de France. À 19 ans, on n'avait pas vu ça depuis près de 100 ans. Rendez-vous est pris pour l'avenir. Le Lyonnais à l'étoffe. Retenir aussi que 3 Français figurent dans le top 10. Sexas, donc, Martinez, 5e, Jegat, 10e. De quoi faire oublier ou pas que pour la 3e fois de l'histoire du Tour, soit 123 ans, aucun tricolore n'a remporté d'étape. Ne pas oublier que le roi des Alpes et des grimpeurs est Richard Carapaz, l'équatorien. 2 victoires en 3 jours. Se souvenir enfin de la joie des gens. Sur le bord des routes, des centaines de milliers venus en famille profiter d'un spectacle gratuit. Olivier Pron sur les Champs-Élysées, RFI.
1: Place désormais au Tour de France, femme qui s'élancera de Suisse dès le week-end prochain. Voilà, c'est la fin de ce journal. Merci de l'avoir suivi. Tout de suite, c'est 8 milliards de voisins avec Emmanuel Bastide. Bonjour Emmanuel.
8: Bonjour Karine Bellicha. Prochain journal dans 50 minutes chez 8 milliards de voisins. On parle du corps aussi, mais pas du sport, de la danse classique. À tout de suite.
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1: Bonjour, bienvenue dans votre agenda du lundi 27 juillet. Pour les amateurs de nature et de sorties de plein air, rendez-vous ce lundi dès 9h pour une initiation à la pêche au cou près de la rivière Amande, 20€ pour les 7-17 ans, puis à 14h, place à la chasse à l'écrevisse américaine, 15€ dès 7 ans, renseignement à l'office de tourisme de Mende. À midi, pêche en flotte tube encadrée par un guide diplômé au lac du Moulinet, matériel et passe inclus, c'est de 9h à midi. À 17h, direction Montbrun pour une sortie naturaliste à la découverte des vautours et rapaces dans les gorges du Tarn avec Grégory, guide passionné. Et en fin de journée, un rêve de balbu vous invite à un coucher de soleil magique au bord du lac du Moulinet. Des visites guidées et patrimoine avec plusieurs rendez-vous. À 14h, une balade patrimoniale à Pradeille avec Dominique Béguin. Participation dès 3€. À 15h30, découvrez les essentiels de Mende, une visite des monuments incontournables de 15h30 à 17h30. C'est de 3 à 5 euros, gratuit jusqu'à 9 ans. À 18h30, on part en Cévennes à Saint-Privat-de-Valongue, une balade originale mêlant français et occitan sur les sentiers Cévenol, réservation obligatoire. Et enfin, à 21h, la Canourgue ouvre ses portes pour une visite guidée nocturne de la Petite Venise, inscription à l'office de tourisme. De la musique et des concerts, une belle soirée en perspective pour les mélomanes. À 20h30, la cathédrale de Mende accueille Frédéric Munoz pour un concert d'orgue consacré à la grande musique française du XVIIe siècle. Participation libre. Même horaire à l'église de Chanac où les professeurs Damuzel donnent un concert de musique classique. Entrée libre également. À 21h, direction le pont de Montvert pour un voyage de 5 siècles à travers la Renaissance, l'époque moderne. C'est l'ensemble à la Vida sous la direction de Pierre Conta qui vous propose de la musique vocale. Le festival du Grand Mystère, vous avez entendu l'interview du jour où vous allez l'entendre, eh bien, lance sa 7e édition depuis hier, depuis le 26 juillet et ce jusqu'au 9 août. 3 créations théâtrales in situ autour de la thématique à tombeau ouvert, plus des ateliers, lectures, éveillés ouverts à tous. C'est en accès libre, sans réservation, prix libre à la billetterie. À Pradeille, un stage ludique de découverte de l'aquarelle gratuit de 9h30 à 15h30, c'est pour petits et grands. Et enfin ce soir, le marché nocturne de Villefort met à l'honneur les saveurs du terroir.
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6: Je m'appelle Yann Choul et puis je suis metteur en scène pour cette édition du festival Grand Mystère.
1: Eh bien, merci d'être avec nous ce matin. On est ensemble pour parler de cette 7e édition du festival Grand Mystère. Peut-être avant de plonger dedans, est-ce que vous pouvez nous rappeler un peu la genèse de ce festival ?
6: Oui, alors c'est un festival qui a été créé en 2020. Et c'est un festival qu'on a co-créé avec plusieurs camarades où on s'est rencontrés à l'ARIA en Corse, qui était un stage de théâtre dans lequel on était en immersion totale et pour créer des pièces. Et puis en fait, en participant à ce stage-là, collectivement, on s'est dit que ça serait qu'on aimerait beaucoup monter un festival de théâtre. Et puis vu que plusieurs personnes dans l'équipe sont en fait en Lozère et notamment au Pont de Montvert, on s'est dit que il serait joyeux et festif de monter un festival ici. Et donc depuis 2020, nous venons tous les ans pour monter des différentes pièces de théâtre dans une volonté toujours de proposer une programmation qui tend à partager en fait un théâtre populaire, généreux, et accessible pour tous et toutes.
1: C'est également un festival qui est itinérant. C'est important pour vous d'aller vers le public?
7: C'était bonjour Franck, je suis l'un des metteurs en scène de cette année. En fait, c'est vrai, ça a été l'idée vraiment dès le départ, venir dans un endroit qu'on connaissait déjà un peu parce que comme on vous le disait, il y a un certain nombre d'entre nous qui y habitent, mais aussi dans un lieu où on sait qu'il y a peut-être un peu moins de théâtre. Aller dans des endroits où il n'y a pas l'habitude, où les gens n'ont pas l'habitude de voir du théâtre, notamment faire du théâtre en extérieur, en pleine nature. puisque sur les 7 éditions qu'on a menées là, on a joué dans des endroits assez différents, à la fois dans les rues du Pont de Montvert, mais aussi dans des fermes aux alentours, parfois dans des champs. L'idée, c'est vraiment de sortir du théâtre intérieur, quoi, aller en extérieur, vers la nature et vers des estivants qui n'ont pas l'habitude forcément ou qui n'avaient pas prévu de voir du théâtre, des locaux qui vont au théâtre parfois mais pas non plus hyper souvent. Voilà, il y a vraiment cette idée-là. Et c'est quelque chose qui nous vient d'ailleurs de l'Aria, de la Corse.
1: Du coup, ça change votre façon de jouer ou de mettre en scène les pièces, d'être en extérieur par rapport à une pièce habituelle en intérieur en théâtre ?
6: Oui, dans le sens où ça nous donne beaucoup plus de liberté, c'est-à-dire liberté de l'espace, et puis également, en fait, on se rend compte que du coup, en jouant à l'extérieur, on joue aussi avec moins de technique. Donc on essaye toujours d'être léger. Donc ces contraintes-là font que pour nous, ça change vachement. Et en même temps, l'extérieur nous donne aussi un cadre naturel pour la création de nos pièces. C'est-à-dire qu'en fait, l'extérieur devient la scénographie, si vous voulez, de toutes les créations. Et donc en fait, on intègre pleinement dans ce que l'on veut raconter à chaque fois quand on met en scène les pièces de théâtre que l'on propose.
1: Alors, ce seront 3 pièces qui seront proposées cette année. Est-ce que vous pouvez nous les présenter ?
6: Oui, bien sûr. Alors, peut-être, cette année, ce qui était très particulier, c'est que, particulier, nous, on voulait rendre cette année un peu une édition un peu spécifique, un peu grandiloquente, ambitieuse, dans le sens où la thématique qui est sortie, c'est la thématique à tombeau ouvert, qui signifie une sorte de course-poursuite effrénée. Et en fait, cette thématique-là nous a porté à vouloir créer 3 pièces qu'on n'a absolument pas du tout répétées avant de venir en Lozère. Donc en 2 semaines, nous créons 3 pièces. La première pièce qui est un conte que
7: je mets en scène. Donc ce conte, il est adapté d'un conte d'un auteur polonais qui s'appelle Isaac Bashevis Singer. Le conte s'appelle « Une histoire de paradis ». Et l'adaptation, elle est très très libre. Je suis parti du texte de ce conte, mais j'ai voulu en faire une mise en scène très musicale, très dansée, très colorée, très disco. Et ça raconte l'histoire d'un jeune homme qui s'appelle Hatzel, à qui on a toujours dit que le paradis, c'est formidable, on peut y faire ce qu'on veut, on peut jouer tout le temps, on n'est plus obligé de travailler, on peut manger ce qu'on veut. Et donc lui, il dit, il n'a qu'une envie, c'est de découvrir le paradis. Mais comment faire quand on est bloqué sur Terre ? Et ça, c'est un petit peu l'histoire du début. Et forcément, il va se passer plein de choses avec des personnages qui sont des personnages très colorés.
6: Et la deuxième pièce que l'on monte, qui est Les funérailles d'hiver, d'après un auteur qui s'appelle Hanok Levin, qui est là une grande comédie familiale et métaphysique où on suit en fait le décès d'une personne, mais en même temps de ce que ce décès arrive, il y a un mariage. Et donc c'est une course-poursuite effrénée pour ne pas entendre que l'un des membres de notre famille est décédé, et donc pour que le mariage ait lieu. Donc c'est une vraie course-poursuite pour vivre et pour ne pas voir la mort. Et puis la dernière pièce qui s'appelle Les Pleurnicheurs, et c'est toujours d'Anok Levin, où là le cadre est beaucoup plus simple. Nous sommes dans un hôpital et puis nous avons 3 personnes agonisantes. Et le personnel hospitalier tente de les divertir. Et donc là, on arrive sur une pièce aussi qui va devenir très cabaret avec beaucoup de musique et de numéros. Donc ces 3 pièces, en fait, nous l'avons mise sous cette thématique à tombeau ouvert pour en fait nous raconter dans 3 étapes de nos vies, c'est-à-dire la tendre enfance, le passage à l'âge adulte et puis notre tendre vieillesse, quel est notre rapport à la vie et quel est notre rapport à la mort. Voilà.
1: Du coup, ça s'adresse à tout public ?
6: Ça s'adresse à tout public, le jeune public à partir de 3 ans.
7: Jeune public à partir de 3 ans, mais écrit aussi pour plaire à des plus âgés. En fait, ça va. Franchement, l'écriture, elle est compréhensible à partir de 3 ans, mais ça peut aussi plaire à des ados, quoi. Y a pas mal de références autres que pour les petits.
6: Et les autres pièces sont effectivement également tout public, je dirais à partir de 6 ans pour la compréhension effectivement des situations, mais c'est vraiment très familial dans tous les cas.
1: Vous êtes 8 artistes sur scène, c'est ça ?
6: Alors il y a 7 interprètes sur scène et puis un metteur en scène, enfin on est 2 metteurs en scène, mais Franck lui joue également, donc il y a 7 interprètes, oui.
1: D'accord. Vous pouvez nous rappeler alors donc le pont de Montvert, vous allez aller où après ?
6: Alors, après le pont de Montvert, on sera le mercredi 29 juillet à Bagnoles-les-Bains, où on commencera, où on jouera le jeune public, une histoire de paradis et les funérailles d'hiver, donc à partir de 17h30. Le jeudi 30 juillet, nous serons à Saint-Privat-de-Valongue, où nous jouerons les funérailles d'hiver à 19h. Le vendredi 31 juillet, nous serons au Moulin des Brasseurs à Gatuzière, où nous jouerons les Pleurnicheurs à 19h. Et puis ensuite, nous tournerons le lundi 3 août à Montbrun, gorge du Tarn-Causse, où on jouera le jeune public, une histoire de paradis et les funérailles d'hiver. Le mardi 4 août, nous serons à Génolac, où nous jouerons une histoire de paradis et les funérailles d'hiver à partir de 17h. Le mercredi 5 août, nous jouerons à Saint-Michel-de-Dèze, les funérailles d'hiver à partir de 19h. Le jeudi 6 août, nous jouerons dans le gîte Les Copains d'abord, une histoire de paradis, donc le conte jeune public. Et ensuite, nous serons le vendredi 7 août et le samedi 8 août et le dimanche 9 août à Florac, où nous jouerons à 18h le vendredi et à 18h le samedi, les funérailles d'hiver et les pleurnicheurs. Et le dimanche 9 août, nous jouerons à 10h sur la place au beurre de Florac. Et nous clôturerons tout ce festival avec une veillée participative où tout le monde est invité et convié à présenter des numéros, des chansons, des poèmes, ce qu'ils veulent, ce que tout le monde veut. Et avec une petite buvette proposée par la mairie. Et donc ça se déroulera à 19h au Jardin du Temple au pont de Montvert.
1: Eh bien, c'est dense. Vous êtes préparé un peu physiquement pour tenir toutes ces dates ?
6: Ouais,
7: bien sûr.
6: Ça fait 7 ans.
7: Non, mais oui. En fait, on a aussi un petit training, sportif chaque matin. La journée, en fait, elle commence par un petit training sportif. Voilà, pour que tout le monde se mette un peu en route, parce que tenir sur un mois, 2 semaines de création et 2 semaines de jeu, c'est assez physique, ouais.
1: Pour terminer, on rappelle, c'est à prix libre, on reste dans cet esprit théâtre de rue, paiement au chapeau.
6: Oui, prix libre et conscient. Nous, ce qu'on voulait quand on a travaillé l'organisation du festival, c'est de se dire, en gros, tout le monde peut venir et donne selon sa conscience et surtout ses moyens aussi. Et parce qu'on a envie de toucher un public très large et familial.
1: Eh bien, vous êtes nombreux à cette septième édition du festival Grand Mystère. Yann et Franck, merci beaucoup et bon festival alors.
6: Merci beaucoup.

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1: Bonjour et bienvenue dans l'émission Hashtag, l'émission qui donne la parole à des personnes en situation de handicap afin d'évoquer leur parcours de vie, leurs projets, leurs préoccupations et leur permettre de débattre sur des thématiques diverses qui les concernent. Alors après une émission consacrée à la Fondation Andy Blum le mois dernier, nous allons évoquer aujourd'hui le dispositif Étape, étape de transition adaptée professionnelle et le service de remobilisation au travail SRT, deux dispositifs complémentaires qui accompagnent chacun à leur manière des personnes en situation de handicap sur le chemin du travail, de la confiance en soi et d'un projet professionnel réaliste et motivant. Pour en discuter à mes côtés, nous avons Anne Clément, directrice de la communication au Claude Uni. Bonjour Anne.
2: Bonjour Ludovic, bonjour à tous.
1: Avec nous pour cette émission également, Patrick Malfroy, directeur du pôle travail adapté du Claude Uni. Bonjour Patrick.
3: Bonjour à tous.
1: Voilà, qui était déjà venu dans d'autres émissions. Merci de revenir aujourd'hui. Lidvine Tararive, monitrice éducatrice à l'étape et au SRTO2. Bonjour Lidvine.
4: Bonjour.
1: Nous avons Alexandre Bouzard. Vous avez été accompagné par le dispositif Étape. Bonjour.
5: Bonjour.
1: Et nous avons aussi Dorian Poujol accompagné, lui, par le dispositif SRT. Bonjour.
6: Bonjour à tous.
1: Alors, pour commencer cette émission, peut-être Patrick et Lidvine, en quelques mots, comment définiriez-vous le dispositif Étape et le SRT et qu'est-ce qui caractérise finalement leur approche?
3: Alors, les dispositifs Étape SRT ont été créés suite à un constat qui a été fait sur les ATT, où nous accueillons de plus en plus de jeunes qui viennent d'IME, d'IM Pro, et la transition entre l'accompagnement IME, IM Pro et le travail était parfois, on peut dire, un peu brutale. Donc, on a aussi créé ce dispositif pour, comme son nom l'indique, créer une étape de transition pour accompagner les nouveaux entrants vers le travail en proposant quelques activités et en élargissant les intérêts par rapport à la confiance en soi, la façon de se comporter, etc., etc. Donc voilà pour la partie étape. Et SRT, c'était aussi un constat qu'on avait fait avec les collègues du pôle du PTHI, où on a parfois des gens qui sont à l'ESAT et puis pour des raisons X ou Y, décrochent, ne veulent plus venir travailler, ne peuvent plus suite à un accident ou à plein de choses. Donc on les accompagne pour les ramener vers le travail également.
2: Oui, c'est parfait.
1: Ok, on va rester dessus. Vous avez dit accompagner des jeunes, j'allais vous parler du public, mais en fait c'est tout type de personnes, j'imagine.
3: Ah oui, c'est tout type. Alors on parle plutôt des jeunes, parce que c'est vrai qu'on a beaucoup de candidatures des IME et IM Pro, losériens et plus. Et c'est vrai que c'est pour ces jeunes-là où il y a le plus de difficultés, parce que ça fait vraiment une cassure entre l'accompagnement plus, alors c'est pas péjoratif, cocooning sur les IME, IM Pro, où après on est dans le monde du travail, voilà. Donc des fois la barrière est un peu importante, donc on est là pour accompagner toutes ces personnes. Mmh. Mais ça peut aussi être d'autres personnes qui viennent d'autres âges et d'autres secteurs.
2: La preuve en est, puisque Alexandre nous parlera de son parcours tout à l'heure.
4: Oui, voilà. Il y a aussi, on peut parler aussi des parcours qui est des personnes qui viennent de foyers de vie. Chose qu'avant, c'était un chemin difficile. Et de plus en plus, on peut accueillir des personnes qui sont en foyer de vie. Et pareil, l'accompagnement éducatif est de proximité dans ces centres-là. Donc c'est important qu'ils passent par notre dispositif pour rentrer sereinement dans le monde du travail.
1: La différence entre les deux, finalement, c'est que le SRT, il était déjà dans le monde, la personne était déjà dans le monde du travail, dans les ATT.
4: Et l'étape, c'est pour les personnes qui souhaitent travailler en ESAT. Mmh.
1: Quels besoins concrets ces dispositifs viennent combler pour les personnes qui en font appel?
3: Le besoin déjà de comprendre, de connaître ce qu'est l'ESAT, parce que c'est pas forcément évident pour les personnes qui arrivent. Ça leur permet aussi de peaufiner leur projet professionnel, de savoir vers quelles activités ils souhaitent aller, puisqu'ils réalisent quelques petites activités. Là, ils ont refait des poubelles en bois, ils font le cadrage des... Le cadrage
4: pour les ruches,
3: ils font de l'empotage de miel, l'étiquetage, il y a plein de petites activités, la blanchisserie, mais Lidvine vous en parlerait mieux que moi. Voilà, c'est en même temps de découvrir ce qu'est l'ESAT et d'essayer de se positionner par rapport à une activité future.
4: On travaille aussi, on peut accompagner personne à faire des immersions. Donc, plein de personnes qui rentrent à l'ESAT ont déjà des idées définies. Moi, je voudrais travailler en cuisine ou à la menuiserie. Et en fait, en les accompagnant, il s'avère que l'atelier ne correspond pas à leurs besoins ou à leurs compétences. Donc aussi, on les accompagne pour faire des immersions, que ce soit à la Valette ou à l'ESAT, enfin à l'ESAT de la Valette ou à l'ESAT de Bouledoire. Et on essaie de construire avec eux, les accompagner pour pas que bah, certains ateliers sont nombreux. Donc nous on est en plus, c'est pas une, faut pas que le moniteur d'atelier ce soit une difficulté pour lui, pour gérer un peu son équipe. Donc nous on intervient et on accompagne sereinement sur les ateliers à découvrir toutes les possibilités.
2: Donc en fait vous venez en renfort, c'est-à-dire que s'il y a une personne qui veut découvrir mettons l'atelier taille de pierre, l'atelier taille de pierre existe avec un moniteur et une équipe et vous intégrez la personne accompagnée par étape ou par le SRT en plus, et c'est vous qui l'accompagnez.
4: Oui.
5: Je peux vous dire un mot si vous voulez par rapport au... Bonjour, c'est Alexandre. Par rapport aux immersions, j'ai fait 2 jours d'immersion dans l'atelier agrafage. Et ce qui était bien, c'est que ça m'a permis de savoir que je ne voulais pas faire l'agrafage, que ça ne me plaisait pas en fait. Donc on peut découvrir des choses qui nous plaisent, mais ça peut aussi nous
2: ça clarifie votre choix en fait.
5: Oui, voilà. Et moi, je savais que je ne voulais pas faire l'agrafage. C'est grâce à l'immersion en fait.
2: Ça permet d'essayer, de voir, de tester voilà, et de voir si on veut y rester ou pas.
5: Oui.
3: Mais c'est très bien parce que du coup, tu t'es rendu compte que finalement, tu as essayé et ça a confirmé ce que tu pensais, mais au moins tu as essayé.
5: Voilà, j'avais un avis déjà, comme j'avais visité quand même le pôle bois, donc j'avais un petit peu un avis, mais là je suis sûr que ça ne me plaît pas et on m'orientera pas là-bas spécialement.
2: Ouais, ça a confirmé ce que vous pensiez, le fait d'essayer, ça a vraiment tout confirmé.
5: Mmh. Ouais. Oui. Mmh.
1: Bah, peut-être qu'on va vous laisser la parole, nous expliquer un peu l'étape, comment ça s'est passé. Donc vous arriviez, vous n'aviez pas forcément travaillé et c'est l'étape qui vous a mis un peu le pied à l'étrier.
5: Oui, en fait ça faisait plus de peut-être 13 ans que j'étais sans activité professionnelle. Bref, j'ai eu des petites hospitalisations en psychiatrie. En fait j'ai une pathologie, je vis avec et je n'ai pas travaillé pendant 13 ans quoi. Et j'ai été orienté par quelqu'un pour travailler à l'ESAT. Et on m'a proposé dans un premier temps le dispositif ETAP. Du fait que je n'avais pas travaillé depuis très longtemps. Et on me l'a proposé en fait quand on a préparé le contrat, je ne sais pas comment dire.
2: Quand vous alliez intégrer en fait le foyer et l'ESAT en fait, quand vous alliez intégrer le Clos du Nid.
4: Oui.
5: Alors moi je suis pas au foyer, je suis externe.
2: Ah, d'accord. Ok.
5: C'est-à-dire j'ai un appartement en centre-ville de Marvejols, donc je suis au pôle bois, l'ESAT du pôle bois. On était aussi à la Valette. Étape avant c'était à la Valette. C'est vers où la Valette? Je sais plus où c'est.
3: Chirac.
2: En fait, du coup, quand vous avez eu une notification pour intégrer le Clos du Nid, immédiatement, ETAP vous a pris en charge pour pouvoir effectivement peaufiner votre projet professionnel. C'est ça, Lydine ?
4: Quand une personne souhaite rentrer à l'ESAT, il y a des réunions qui se font en amont avec les coordinateurs de parcours. Et on essaie de faire un planning et de définir les besoins de la personne avant qu'elle arrive pour que son arrivée se passe au mieux. Voilà. Donc les personnes comme Alexandre qui n'ont pas travaillé depuis des années généralement passent par notre dispositif. On évalue aussi l'accompagnement peut être très court, de 1 mois ou 2 mois, ou peut durer plusieurs mois, suivant les besoins de la personne. Et en fait, ils peuvent venir, on évalue.
5: Voir plusieurs années.
4: Voilà. Mmh. Et si l'accompagnement nécessite... si la personne s'intègre rapidement et n'a plus de besoin, on stoppe l'accompagnement, mais ça s'est fait progressivement.
5: J'ai un petit truc à dire par rapport à ça, c'est que moi, au début, j'avais 2 demi-journées le matin, le mardi matin et le jeudi matin de temps à étape. Et là, on a raccourci. Maintenant, j'ai plus qu'une matinée le jeudi matin. Du fait que... En fait, comme c'est une étape de transition, au début, les 2 matinées étaient très bien. Mais maintenant, une matinée est suffisante pour moi. Et peut-être, si ça se passe encore mieux, dans 3, 4, 6 mois, je ne sais pas trop, peut-être je vais quitter l'étape.
2: Parce que vous aurez intégré définitivement les actes de façon normale. Voilà.
1: Au départ, qu'est-ce qui était le plus difficile dans l'idée de de retravailler, et en quoi l'étape, ça a peut-être solutionné vos soucis à ce niveau-là?
5: À l'étape, on fait pas mal de différentes activités, différents travaux, quoi, d'activités. Moi, ce qui me plaisait, c'est que c'était très diversifié, très varié ce qu'on fait sur étape. C'est large, quoi, on va dire, c'est large. Et ça me motivait pour me lever le matin, tout simplement. Mmh.
1: Pour découvrir des nouvelles activités.
5: Oui, découvrir des activités professionnelles que je connaissais pas. Mmh. Bon, comme disait Monsieur Malfroy, il y a la miellerie. J'ai même fait une immersion. On avait fait une immersion à la blanchisserie, je crois. On a fait ça ou pas, je sais plus.
4: Oui, c'était cet été pour préparer les kits. Oui.
5: Pour préparer les kits pour les hôtels.
4: Oui, les draps et les VVF. On a beaucoup de chance sur le dispositif, et c'est vraiment une chance, c'est qu'on n'a pas la notion de production.
5: Oui.
4: On est le seul dispositif à l'ESAT où on n'a pas la notion de production. Et du coup, on peut vraiment prendre le temps avec les personnes de discuter, d'échanger, d'apprendre la posture du travail, les habiletés sociales, dans le monde professionnel. Donc voilà, et ça fonctionne plutôt bien.
5: Pour moi, je trouve qu'en fait, le dispositif ESAT était très adapté, d'où le terme transition adaptée professionnelle. Pour moi, dans mon cas, c'est très adapté par rapport à ma situation professionnelle, on va dire, par rapport à mon handicap, ma situation professionnelle, et les conditions de travail sont vraiment super au sein d'ESAT, quoi, vraiment.
3: Parce qu'en fait, c'est pas les salariés qui travaillent sur le dispositif ESAT, c'est eux qui s'adaptent à vous, et non l'inverse.
5: Oui, c'est.
3: Et à votre projet.
5: Et plus largement, la même chose, plus largement aussi pour les ESAT en général.
3: Pour les ESAT, c'est exactement la même chose.
5: Les ESAT, oui, très adaptés aussi, les ESAT. Bon, on est là pour parler d'ESAT, et de RCRT, mais les ESAT en général est très adapté.
4: S'adapte au
5: comme du sur-mesure. Mmh. Moi, je dirais, si j'avais un mot à dire, ce serait du sur-mesure, quoi, vraiment. Mmh.
1: Là, vous êtes en menuiserie actuellement, c'est ça? Vous travaillez en menuiserie?
5: C'est ça.
1: Ça vous plaît?
5: Oui.
2: Et donc, combien de jours par semaine? Alors, c'est quoi votre semaine,
5: Mon emploi du temps, ouais. Maintenant, j'ai lundi, mardi, mercredi, complète sur la menuiserie. Jeudi matin, étape, et jeudi après-midi, menuiserie.
1: Ok, ah oui, c'est complet, hein. C'est un temps complet.
4: C'est un temps aménagé qu'on travaille du lundi au vendredi midi.
5: D'accord. Je suis à 30 heures. Sur mon contrat, c'est marqué
1: 30 heures. 30 heures. Oui, voilà. C'est prêt. On est presque à temps complet. Un temps complet, c'est 35 heures.
5: Temps partiel. En pratique.
4: Temps aménagé.
1: En pratique. OK. Il y a quel type d'atelier? Parce que donc, il y a de la menuiserie. Qu'est-ce qu'on propose dans le cadre des étapes?
4: On travaille très souvent avec la miellerie, avec les apiculteurs, en fait. Ils font de la mise en pot. Et c'est un travail, en fait, où on est à l'intérieur. Et c'est du travail à la chaîne. C'est une toute petite équipe. Et ça complète aussi, ça peut soutenir les apiculteurs quand ils doivent aller au rucher. Les apiculteurs ont 200 ruches. Donc 15 ruchers.
2: Donc on a fait une émission sur l'apiculture. Donc voilà. On sait tout sur l'apiculture.
1: Et à l'heure où on enregistre, il y a le concours des miels de Lozère, oui. Là, en ce moment.
4: Ah,
5: exactement. Ça, là,
3: et les travailleurs, ils participent en tant que jury.
4: Oui.
2: Ah oui, super.
4: Donc beaucoup de filage de cadres. Après, par exemple, les foyers d'hébergement, s'ils ont besoin de fabriquer quelque chose, ils peuvent aussi nous solliciter. Donc moi, je suis monitrice éducatrice, mais mes deux collègues sont moniteurs d'atelier et ont des formations de menuisier.
2: Oui, parce que vous êtes une équipe de trois au niveau des étapes et SRT.
4: Oui.
2: Ok.
4: Et donc voilà, ça peut être aussi refaire un escalier, refaire une passerelle. Voilà, on est en permanence à la recherche de chantiers. Pareil, là, moi qui interviens beaucoup à la miellerie, au fur et à mesure, en fait, là, on fait la création de bougies de cire d'abeille de nos apiculteurs.
2: Ah oui, c'est vrai. Donc, qui vont être vendus, je fais un petit coup de pub là, qui vont être vendus.
3: Ils sont déjà en vente.
2: Et ils sont déjà en vente à la boutique du Nid des Délices à Chirac. Voilà, oui. On va faire la pub sur les réseaux. J'ai pas eu le temps encore.
4: Mais voilà, ces idées naissent au fur et à mesure avec les chantiers qu'on a, avec les interventions et l'équipe qu'on accompagne actuellement.
3: Et en fait, on adapte les activités aux besoins des personnes qui sont accueillies. Si la personne souhaite aller vers les espaces verts, ils ont retaillé toutes les clés, du bois de bois. Ça a servi aussi d'atelier. Sur la blanchisserie, on a étoffé un peu le dispositif étape où il y a une monitrice d'atelier qui, à partir de début décembre, va être uniquement sur la partie blanchisserie industrielle parce qu'on se rend compte qu'il y a beaucoup de nouveaux salariés, travailleurs qui arrivent et les moniteurs, bah, ils n'ont pas forcément le temps de les aider, de les former. Donc cette personne sera dédiée à accompagner toutes les personnes pour la blanchisserie.
1: Il date de quand ces dispositifs? On ne l'a pas dit.
4: De 2019.
1: 2019, ah, c'est quand même récent, ouais.
4: Oui.
1: D'accord, et c'est arrivé suite à quoi?
4: Alors, comme expliqué Monsieur Malfroy, c'est suite aux besoins qui ont été repérés au fil du temps, l'adaptation des personnes.
2: Ça arrive aussi à un moment où le médico-social connaissait une transformation au niveau de sa configuration. C'est-à-dire que c'était le moment où on allait vraiment parler de parcours, énormément du parcours de la personne en situation de handicap. C'est-à-dire que jusqu'à présent, on avait un petit peu une organisation en tuyaux. Il y avait les IME qui accueillaient les enfants, les ESAT qui accueillaient les travailleurs, les foyers de vie qui accueillaient des personnes qui ne pouvaient pas être en situation de travail et c'était assez cloisonné. Et dans les années, alors ça fait quelques années maintenant, hein, mais ça fait une quinzaine d'années où vraiment les tutelles nous demandent de passer de la verticalité un petit peu à l'horizontalité avec la création de parcours de personnes qui peuvent avec des passerelles, hein, des parcours de personnes qui peuvent aller d'un établissement à un autre de façon plus facile, avec la création de dispositifs pour permettre et faciliter ces passerelles-là. On est aussi en plein dans le rapport zéro sans solution avec tout ce qui est d'éviter les ruptures de parcours. Donc tout ce qui est effectivement aussi créer des dispositifs pour améliorer ces créations de parcours et les ruptures de parcours. Et avec SRT, on est complètement dans ça. C'est-à-dire qu'on est vraiment dans la remise au travail des personnes qui pourraient avoir des difficultés, du mal-être, de la perte de sens, pour vraiment éviter la rupture de parcours. Et avec étape, on est sur le côté passerelle, sas de transition entre établissements. Et on va le voir aussi c'est vrai avec les établissements pour enfants, mais c'est vrai aussi avec les foyers de vie. On a Boris qui était en foyer de vie, qui fait des journées aujourd'hui de travail à l'ESAT. Donc je pense qu'aussi ces créations de dispositifs sont nées à un moment où le médico-social est en train de se transformer et vraiment concrètement. Voilà, avec des dispositions qui horizontalisent les choses et vraiment la notion de parcours qui se concrétise réellement au niveau des personnes en situation de handicap.
1: Merci Anne, c'est bien clair comme ça. L'étape à part cet objectif d'insertion dans le monde du travail, au-delà de ça, quels sont les grands objectifs des étapes et des SRT?
3: Bah, étape SRT, on l'a un peu dit depuis tout à l'heure. Étape, c'est vraiment étape de transition, hein, pour accompagner les personnes dans les ESAT et vers leur souhait d'activité. Et SRT, c'est vraiment aider les personnes à reprendre, j'allais dire, goût au travail et en même temps de faire, comme dans ton cas, tu as parlé de l'agrafage qui ne te plaisait pas, oui. Et bien c'est de faire des tests, des immersions sur d'autres activités pour essayer de trouver la bonne activité.
1: D'accord,
2: mais concrètement
1: ce que je voulais dire aussi, c'est qu'au-delà de ça, j'imagine que vous travaillez sur l'aspect social, l'aspect de travailler avec les autres, qu'il y a d'autres objectifs mis à part le travail.
5: Aussi, je pense,
1: voilà, la confiance en soi.
5: Et la satisfaction d'exercer un travail ou une activité qui apporte de la satisfaction, quoi. Vous voyez ce que je veux dire?
1: Edwine, comment vous travaillez sur ça? Sur la confiance en soi, sur le fait d'apporter un cadre sécurisant?
4: En fait, on est une toute petite équipe. Les personnes qu'on reçoit, il y a maximum 5 personnes sur les demi-journées. Donc, on peut vraiment travailler sur l'individualité. Et ça donne énormément confiance en soi. Ça permet à la personne aussi de se sentir sécurisée, d'être dans un endroit calme, voilà. Rentrer dans le monde professionnel, c'est vraiment important. Et ça les mobilise après pour retourner sur leur atelier, en fait.
2: Et concrètement, c'est-à-dire que vous, du coup, vous qui sont en petit nombre, vous avez parlé tout à l'heure d'habilité sociale, vous oui. leur apprenez aussi des compétences techniques.
4: Oui.
2: Expliquez-nous concrètement comment ça se passe.
4: Donc, un exemple, par exemple, il faut qu'on fasse 1500 cadres pour les apiculteurs. Donc, ça nous prend plusieurs mois, surtout qu'il n'y a pas la notion de production sur notre atelier. Donc, là, on va apprendre. Il y a des personnes qui ont mis, par exemple, 3 mois à savoir faire un cadre. Mais c'est pas grave, on a pris le temps. Tous les jours, un petit peu, on réessaye. Si ça fonctionne pas, on trouve d'autres.
5: Concentration aussi.
4: Voilà. On travaille sur des gabarits. On peut, pour aider la personne, repérer du coup ses besoins. On peut après, du coup, fabriquer des gabarits pour l'aider à arriver à son objectif.
2: C'est-à-dire que vous travaillez des compétences qui vont pouvoir lui servir plus tard, mettons en menuiserie. Donc ça va être clouter le cadre,
4: oui.
2: le filage, des choses comme ça. Donc là, on est vraiment sur l'apprentissage des choses techniques.
4: Oui.
2: Ok.
4: Oui.
2: Et vous parliez tout à l'heure aussi d'habileté sociale.
4: Oui. Après, alors, les habiletés sociales, c'est les habiletés sociales, pardon. Ça se travaille aussi. On fait des réunions, que ce soit avec l'équipe éducative, que ce soit avec les psychologues, pour voir un peu repérer les besoins et savoir comment on peut soutenir la personne. Donc, il y a différents exemples. On peut travailler sur des pictogrammes, par exemple. Pour traiter les émotions lors du travail, avec les conflits, quand il y a des conflits, ce qui arrive très souvent dans les équipes, comment on traite ça. Donc voilà, on prend ce temps-là avec eux de discuter, voir comment eux, ils voient les choses, qu'est-ce qu'ils pourraient, quels moyens on peut mettre en place pour les aider à ce moment-là. C'est tout ce travail, et c'est vraiment du travail individualisé.
1: Au-delà des habiletés sociales, j'imagine que vous travaillez aussi sur leur apprentissage des codes du travail, sur la ponctualité, sur le...
4: Exactement.
3: Ça fait partie des habiletés sociales, d'arriver à l'heure le matin, de dire bonjour. Tout le monde ne le fait pas, et je ne parle pas que des travailleurs. Voilà, c'est des petits... C'est le béaba, quoi, de la vie en communauté.
4: De savoir comment on fait aussi si on se sent pas... Enfin, si la personne peut être malade, on prévient les AT, on va chez le médecin, il y a certains protocoles. Voilà, on voit tout ça avec eux, on leur apporte tout ça.
1: Litvine, vous accompagnez à la fois sur les deux, sur l'étape et le SRT. Est-ce que votre posture est différente suivant dans quel dispositif vous travaillez, ou finalement non, c'est du pareil au même ?
4: Non, pour moi c'est du pareil au même. Ma posture change suivant la personne que j'ai en face et D'accord. suivant leur projet et leur parcours.
5: Je pense que le terme adapté est vraiment approprié
4: adapté
5: pour étape, pour SRT et pour les AT en général adapté.
1: Alexandre, on reste avec vous. Si vous repensez à votre parcours et donc à votre insertion dans le monde du travail par l'étape, à quel moment vous êtes dit, est-ce qu'il y a eu un déclic, que vous êtes dit, c'est bon, là, je peux y arriver, je peux repartir dans le monde du travail.
5: Avant que je rentre à l'étape ou...
1: Non, au moment où vous rentrez à l'étape, ou avant peut-être, avec les stages, si vous avez fait des stages, je ne sais pas. À quel moment vous avez passé un cap ?
5: En fait, je suis arrivé en Lozère avec des circonstances un peu de ma vie privée, quoi. J'ai fait 5 mois de stage au Pôle Bois. En fait, j'avais pas l'orientation. Il faut une attestation d'orientation professionnelle en milieu ESAT par rapport à l'MDPH. Donc j'ai dû renvoyer un dossier, refaire les démarches, tout ça. Et ça a mis environ 5-6 mois à se mettre en place. Et sans cette permission, on va dire entre guillemets, sans ce justificatif, je ne pouvais pas travailler à l'ESAT et donc à l'étape. Moi, je savais déjà que j'avais fait, au bout de 2-3 mois de menuiserie en
4: tant que stagiaire.
5: En tant que stagiaire. Ça me plaisait et dès que j'ai eu le papier d'orientation ESAT, j'ai intégré la menuiserie.
1: C'est au moment du stage. Le stage, c'est en étape ou c'est avant l'étape ?
4: Non, le stage, en fait, c'était le planning qu'Alexandre a expliqué tout à l'heure. Donc, même pendant le stage, le lundi, il travaillait en menuiserie.
1: D'accord.
4: Mardi
1: donc.
4: Matin et jeudi matin, il était sur étape. Mmh. Voilà. C'était pour l'accompagner, qu'il soit stagiaire ou pas. On l'accompagnait
5: quand même. Étape était déjà dans mon emploi du
1: D'accord.
5: temps.
1: D'accord. Ouais, c'est essentiel, ces stages, en fait.
5: C'était aussi bien pour le Pôle Bois que pour étape.
4: Voilà.
5: Pour... Et je gardais le même emploi du temps. Maintenant, je travaille... enfin, on a modifié un peu l'étape, mais...
4: Et par rapport à l'étape, justement, Alexandre a été aussi accompagné par un de mes collègues, de mes anciens collègues, parce que l'équipe a changé depuis, mais à l'atelier menuiserie, pour apprendre aussi certaines machines. On peut aussi intervenir sur l'atelier actuel pour apprendre des
5: machines. Je l'ai fait, ça, il y a quelques mois, ça...
4: Voilà.
2: D'accord, c'est ce qu'on disait tout à l'heure, c'est-à-dire que vous arrivez en plus sur l'équipe pour vraiment faire les apprentissages techniques, des machines concrets sur l'atelier.
4: Oui, on a cette possibilité-là, oui.
3: En fait, les formations sur les machines, voilà, parce que, encore une fois, les moniteurs, bah, parfois, ils n'ont pas le temps parce qu'ils ont beaucoup de monde.
4: Et beaucoup de production.
3: Donc, Étape arrive en soutien pour former les personnes d'Étape sur certaines machines, ce qui permet après, nous, derrière, une fois qu'on a bien formé la personne, de donner les habilités pour travailler sur telle ou telle matériel. Bon,
5: bah disons qu'avec Étape, on prend le temps de faire les choses. Et on a, par exemple, moi, j'avais fait un apprentissage sur la commande numérique en menuiserie. Et on a utilisé une partie du temps Étape dans l'atelier menuiserie sur cette machine pour que le collègue de travail qui travaille sur cette machine puisse bien me montrer, prenne le temps de me montrer comment ça fonctionne. Il y a beaucoup de temps aussi. On prend le temps, quoi, à Étape, en fait. On prend le temps de faire les choses et on essaie de les faire bien aussi.
3: Et là, pour le coup, c'est pas un moniteur qui t'a formé.
5: Non, c'est un collègue de travail.
3: C'est ton collègue qui travaille habituellement sur
5: cette machine. C'est encore mieux. Mais
3: oui, exactement.
5: C'est ça qui est super aussi, aussi bien à Étape qu'à ESAT, que dans ESAT. C'est que là, il y a un collègue du travail, qui, même encore hier dans l'atelier menuiserie, il me montrait des choses, ceci, cela.
2: La pérédance, vous privilégiez ça beaucoup en ESAT,
3: oui,
2: Patrick?
3: Oui, oui. Ah oui, c'est important parce que déjà pour la personne qui arrive, parce que peut-être le message passe mieux et puis on se rend compte que, en général, les travailleurs sur l'ESAT, ils sont toujours très contents de montrer ce qu'ils font. Donc, ça participe à tout ça. Et ils le font tellement bien que il faut continuer comme ça.
4: Et pour la confiance en soi.
3: Exactement.
5: Oui.
1: Il y a des évaluations après les stages ou pas? Comment ça se passe?
5: Ouais. Vas-y, Gilles.
4: Non, il n'y a pas forcément d'évaluation. Après, par contre, du coup, après un stage, il y a le bilan. Exactement.
5: Ouais, bilan.
4: Qui est fait avec la personne, avec son couple.
5: Tous les 6 mois, je crois, c'est ça. Environ.
4: Alors, ça, c'est le projet de la personne. Ça, c'est une fois par an.
5: Oui.
4: Si la personne ne demande pas avant. Parce qu'on peut le demander à tout moment. Oui. Mais je reviens sur les stages. Par contre, du coup, il y a un bilan après chaque stage. Parce que comme je vous disais tout à l'heure, sur Étape, on a aussi, on peut évaluer. On a évalué les compétences de la personne, les besoins repérés. Donc là, il y a des exemples, j'en ai plusieurs. Il y a des personnes qui viennent de foyers de vie qui ont fait plusieurs stages et qui se sont rendues compte, grâce par exemple à 3 ou 4 stages sur 6 mois, que actuellement, je dis bien actuellement, cette personne n'est pas en capacité de travailler en ESAT. On les amène aussi parce que plein de personnes veulent travailler en ESAT mais ne se rendent pas compte de ce qu'il en est réellement. Donc ces stages aussi permettent à accompagner la personne et que ce ne soit pas un échec. Voilà.
1: On a combien de personnes actuellement en stage pour se donner un ordre d'idée? C'est une question piège, mais...

0: travaillais à l'agrafage, c'était ça à l'époque ?
1: J'y travaillais auparavant, oui.
0: Oui, voilà.
1: Je travaille actuellement au débitage, depuis quelques mois, et c'est un travail assez plaisant.
0: D'accord, l'agrafage aussi, c'était...
2: Et vague-mestre.
1: Ouais. Aussi, oui.
0: Cette époque, entre deux, là où vous aviez plus envie de travailler, comment ça s'est passé ? Comment vous avez vécu cette période ? J'imagine que c'était compliqué ?
1: Très compliqué, ouais. Donc, ça a été une période un peu de big bang dans ma tête, où je réfléchissais trop, où ça allait plus trop bien dans ma tête, et voilà, quoi. Donc, j'ai pris un peu le temps de revenir au travail, quoi.
0: C'était le métier qui vous plaisait plus ?
1: C'était l'ambiance en général qui me plaisait, ouais, qui m'a plaisé plus.
0: Du coup, Lydine, vous l'avez accompagnée avec le SRT, c'est ça ?
2: Oui, exactement.
0: Alors, comment ça s'est passé ? Expliquez-nous.
2: Oui, donc Dorian, j'ai repéré du coup qu'il n'était pas venu au travail depuis plusieurs semaines. J'ai contacté son coordo de parcours, savoir si je pouvais me permettre d'intervenir, de l'appeler pour lui présenter le service et me déplacer à sa rencontre. Donc c'est comme ça que ça s'est passé.
1: Oui.
2: Et je lui ai expliqué que le dispositif SRT, c'était pour comprendre qu'est-ce qui n'allait pas, trouver des solutions et l'accompagner, pourquoi pas, à des immersions, trouver un autre atelier et reconstruire avec lui son projet professionnel. Donc Dorian a accepté de venir essayer. Parce que chaque personne peut arrêter l'accompagnement par le dispositif à tout moment. Et en fait, c'est comme ça que la relation s'est créée. Voilà.
0: Du coup, pour vous, Dorian, qu'est-ce que ça a changé, je ne sais pas moi, en termes de confiance, de motivation, voire de rythme de travail, le SRT
1: Franchement, pour moi, ça a tout changé. Ça m'a redonné goût au travail, savoir quoi faire de mes mains...
3: Et concrètement, alors qu'est-ce que vous avez construit concrètement ? Donc quand il a été OK, qu'il a dit oui, OK, j'accepte d'intégrer le SRT. Alors qu'est-ce qui s'est passé concrètement ?
2: Du coup, on a passé beaucoup de temps à discuter, comprendre qu'est-ce qui n'allait pas actuellement sur son atelier, pourquoi il en était arrivé là, et qu'est-ce qu'on pouvait mettre en place maintenant, de quoi il avait envie pour se redonner goût au travail. Donc c'est de là qu'il a fait plusieurs stages. Il a voulu, il a dit ben, j'aimerais bien essayer d'autres ateliers. Donc on a mis en place des stages, que ce soit la valette au ménage.
1: Oui.
2: Ensuite, Dorian a le permis de conduire et il était intéressé pour utiliser du coup son permis dans son activité professionnelle. Donc par rapport à ça, on a fait des stages aussi en temps au DIP, au dispositif d'inclusion professionnelle, pour qu'il soit vague-mestre. C'est pas un travail à temps plein, donc il fallait trouver aussi un autre atelier qui convienne. Donc on a fait plusieurs stages. Et donc Dorian, maintenant actuellement, travaille au débitage à mi-temps et l'autre mi-temps en tant que vague-mestre.
3: Alors vague-mestre, en fait, c'est le service qu'on a...
0: J'allais demander
3: voilà,
0: ce que c'était.
3: Vague-mestre, c'est le service qu'on a au Claude Uni qui consiste à apporter les courriers, transporter les courriers d'un établissement à un autre. Voilà.
1: C'est ça, c'est ça.
0: D'accord, donc là, vague-mestre et menuiserie en ce moment, c'est ça ?
3: Et débitage.
0: Débitage, d'accord. Vous préférez quoi des deux ?
1: Ouais.
0: Vous en préférez un des deux ou pas ? Entre vague-mestre et débitage ?
1: Entre vague-mestre et débitage, j'aime bien les deux. C'est parce que le vague-mestre permet de bouger, d'aller dans différents sites.
3: Et alors, l'emploi du temps s'organise comment sur une semaine d'Orient ?
1: En fait, le lundi matin, je suis au débitage... L'après-midi, je suis vague-mestre. Je suis vague-mestre également le jeudi après-midi et vendredi matin. Et je fais étape le mercredi après-midi et tout le reste, je suis au débitage.
4: Hashtag Ludovic Terrol, Anne Clémence.
2: Dorian venait sur le dispositif SRT, 3 demi-journées par semaine. Au tout départ, le temps qu'on trouve un atelier, que la relation se crée, qu'il reprenne goût et l'envie surtout de revenir sur les AT. Et ça va faire un an qu'on l'accompagne, et donc ça s'est énormément allégé. Et maintenant, on l'accompagne qu'une demi-journée par semaine pour pas arrêter brutalement l'accompagnement et que ça se fasse tranquillement.
3: Et sur cette demi-journée, vous faites quoi concrètement ?
2: Ça dépend les besoins. Ça dépend les besoins. Ces temps-ci, on est beaucoup intervenu à la miellerie, la mise en pot du miel.

0: Mais pour travailler quoi particulièrement? La concentration, la
1: concentration,
0: technicité,
1: le travail à la chaîne. Beaucoup d'ateliers au Pôle Bois, quand même, dépendent du travail à la chaîne. Et ça, c'est un peu la mise en peau. C'est intéressant pour étape parce que c'est un petit. C'est vraiment un endroit qui est petit, restreint. Mais du coup, il y a peu de personnes et on comprend bien le travail à la chaîne. Le rythme de chacun, qu'il faut s'adapter aussi à ses collègues de travail. Enfin, voilà, on travaille.
0: D'accord, donc vous apprenez de la méthodologie,
1: oui. Hein,
0: de
1: le respect des autres.
0: Le respect des façons d'être.
1: Exactement.
0: OK.
2: Qui c'est qui décide de l'arrêt de ces accompagnements? C'est vous en tant que superviseur?
1: Non, pas du tout. Ça peut venir de différentes personnes. Ça peut venir du moniteur d'atelier, juste qui demande, peut-être de son point de vue, il demande des staffs, en fait, des réunions où chacun peut dire ce qu'il en est de la situation et qu'est-ce qui...
0: Est-ce qu'il est prêt à être lâché entre guillemets ou pas?
1: Exactement. Et lors de ces réunions, donc si par exemple le moniteur d'atelier en fait la demande, il y aura du coup tous les gens qui gravitent autour de la personne. Donc le psychologue, le foyer d'hébergement, le moniteur d'atelier, étape, et on discute ensemble de la situation actuelle. Mmh.
2: D'accord. Donc Dorian n'est pas loin d'arrêter le SRT là. S'il n'y a plus qu'une demi-journée, si j'ai bien compris.
1: Je laisse Dorian répondre.
3: Ben, pour le moment, je ne vais même pas continuer. Et après, on verra bien.
4: Il y a ce petit côté sécurisant. C'est pour ça qu'on garde toujours un petit temps.
2: Lidvin, vous qui avez accompagné Alexandre et Dorian, quels sont les progrès les plus marquants que vous avez vus chez ces deux travailleurs dans les deux dispositifs qu'on a présentés?
1: Pour Alexandre, je dirais ce qui m'a le plus marqué, c'est sa confiance en lui. Voilà, en un an et demi, je trouve que sa confiance, au début, tu étais quand même très gêné. Tu disais, j'ai beaucoup de chance. Voilà. Et là, tu prends beaucoup de confiance à l'atelier aussi. Il se permet de travailler sur des machines que tu n'aurais pas imaginées, je pense,
5: oui,
1: il y a un an et demi.
5: Pris mes marques aussi, on peut dire.
1: Il a passé, la semaine dernière, il a passé, il lui manque l'autorisation de conduite, juste.
5: Oui.
1: c'était le gerbeur?
5: Oui,
1: j'étais
5: en formation pendant une journée sur le gerbeur. Donc pour ceux qui ne savent pas, un gerbeur, c'est un genre de transpalette électrique qui peut porter des charges jusqu'à 1,5 tonne à 2,50 m de hauteur. Et j'ai eu une formation là-dessus il y a 15 jours. Formation initiation, plus exactement.
1: Voilà. Et concernant Dorian, Dorian, il est le plus flagrant. Ça a été. Et Dorian a fait une rupture avec le travail pendant 4 mois. C'est pas rien. Et très rapidement, en fait, il s'est senti à l'aise sur notre dispositif et il a su dire se positionner, enfin, de savoir. J'ai envie de conduire. Donc, comment on construit mon projet autour de ça? De se permettre de demander des choses. Parce qu'il était là, tu es en ESAT depuis 2011, et c'est vrai que jusqu'à présent, il avait fait peu de demandes, et donc ça a été pris en compte, et il a un très bon planning et un bon équilibre, je trouve, actuellement.
0: Ouais. Donc ça lui a permis de s'extérioriser, en fait, de s'exprimer, de
1: exactement.
0: Dire des choses.
1: Ouais.
2: Dorian, vous voulez réagir sur ça?
3: Elle a tout dit.
2: Elle a tout dit.
4: C'est ça part au départ de ta volonté à toi de...
3: Oui.
4: D'intégrer le SRT. Parce que déjà, inconsciemment, tu avais envie de revenir vers le travail.
3: Oui.
4: Et en accédant au SRT, c'est ce qui a permis de réaliser tout ça.
3: C'est ça.
0: Et est-ce que tu peux nous dire ce qui allait plus et ce qui va mieux maintenant?
3: Ce qui va mieux, c'est déjà l'ambiance au travail. C'est parce que pour moi, c'est primordial si on veut bien travailler ensemble, de bien s'entendre.
0: Donc toi, tu te sens bien dans l'équipe où tu es à l'heure actuelle?
3: Oui.
0: Ok.
3: Oui,
2: c'est l'équipe.
0: Mieux.
2: C'est parce que l'équipe a changé ou c'est parce que toi aussi tu as peut-être changé ta façon de te comporter avec les autres? C'est quoi? Ou c'est un peu des deux peut-être?
3: Peut-être un peu des deux.
0: Et ça, l'équipe du SRT t'a aidé? Tu sens que
3: ouais,
0: ça?
3: Oui, beaucoup. Oui.
0: Oui.
3: Ouais, oui. Ils m'ont beaucoup aidé.
0: Comment? Quels sont les exercices ou les activités qui t'ont le plus aidé?
3: Je ne saurais pas exactement vous dire là à l'heure actuelle, mais
2: Lidvin va nous dire.
1: Oui, du coup, c'était Donc Dorian, depuis 2011, il est en ESAT et il connaissait que le pôle bois. Et en fait, le fait de se permettre de travailler, de faire des stages ou des immersions dans d'autres ESAT, que ce soit la Valette, Boule d'Or, de voir toutes ces possibilités, t'as vraiment apporté et t'as aidé à retrouver du sens au travail.
6: Oui.
1: Sachant que maintenant, il retravaille au pôle bois.
2: D'accord.
1: Donc, c'était vraiment
3: ça, c'est super. Ça.
5: Et aussi, retrouver le goût du travail aussi. Avoir plaisir à fabriquer des choses, à produire des choses. Et ce que je disais tout à l'heure aussi, la satisfaction personnelle de fournir un travail, quel qu'il soit le travail d'ailleurs. La satisfaction, quoi.
2: Vous êtes combien dans les équipes SRT Étape, à peu près ?
1: Combien de personnes on accompagne ?
2: Non, combien vous êtes pour accompagner
1: On est trois.
2: Trois. D'accord.
1: Alors, et depuis début décembre, on est quatre, parce qu'il y a une personne qui a été repérée sur l'ESAT de Boule d'Or.
2: D'accord.
1: Pour accompagner les personnes qui arrivent en stage ou en immersion.
2: Est-ce que quand on sort de ces dispositifs, on peut y revenir ?
1: Oui.
2: Oui,
1: bien sûr. Alors, quand on fait partie d'Étape, du coup, c'est des personnes qui ne travaillaient pas en ESAT. Donc, par exemple, si au bout de... ce sont des exemples. Si au bout de 3 ans, la personne... y a des difficultés qui ont été repérées sur l'atelier, il peut venir sur le dispositif SRT.
0: J'aimerais bien qu'on parle, moi, de Boris Roudier, qui n'a pas pu venir aujourd'hui, mais qui a un parcours très intéressant et qui a été accompagné par Étape également. Vous pouvez nous en parler de Boris, qui était venu dans une émission pour parler de l'obtention de ses RSFP, de sa reconnaissance des savoir-faire professionnels. Il était venu il y a quelques mois. Et aujourd'hui, il a bien progressé. Boris, vous pouvez nous en parler ?
1: Oui, donc Boris travaille à un temps aménagé.
0: Alors, il vient d'où, Boris, déjà ?
1: Du foyer. De vie. Il vient d'un foyer de vie.
0: Voilà, c'est
1: voilà,
0: ça.
1: Sur Marvejols. Il habite toujours actuellement en foyer de vie et il est rentré progressivement dans le monde du travail. Donc, il est accompagné par le dispositif Étape, par contre, tous les après-midi. Parce qu'actuellement, on travaille sur une réorientation d'atelier. Voilà, on a repéré ses besoins et ses compétences. Et on l'accompagne, on fait des immersions sur un autre atelier.
0: Mais déjà, vu qu'il venait de foyer de vie, vous lui avez appris un certain nombre de choses, puisque les personnes qui résident en foyer de vie ne sont pas forcément aiguillées vers le monde du travail. Hein. La notification foyer de vie, c'est souvent pour des personnes qui n'ont pas forcément la capacité à travailler.
1: Oui.
0: Donc, qu'est-ce qui s'est passé pour Boris ?
1: Déjà, je pense que son foyer de vie a fait un très, très grand travail avec Boris. Déjà, je pense. Pour le préparer à rentrer dans le monde du travail.
0: Alors, il l'a fait avec notamment l'obtention des reconnaissances des savoir-faire
1: Exactement.
0: Professionnels hein, qui se développent de plus en plus dans les foyers de vie au niveau du Clos du Nid. Et c'est assez novateur parce que les RSFP, jusque-là, n'étaient attribués qu'à des travailleurs d'ESAT ou des jeunes d'IMPRO. Et le Clos du Nid a été une des premières associations à développer ces attestations au sein de foyers de vie. Donc, c'est vrai que les foyers de vie au Clos ont vraiment cette dynamique-là, de créer de l'activité pour les personnes qui résident en foyer de vie.
1: Oui. Ensuite, nous, le travail qu'on a... le plus efficace avec Boris, c'était de travailler sur le travail d'équipe. Boris, en foyer de vie, du coup, c'est des centres où c'est quand même assez cocooning, si je peux me permettre. Et du coup, la réalité du monde du travail, des équipes, des conflits qu'il y a, était très difficile pour lui à gérer. Donc, on a énormément travaillé sur comment gérer les conflits, comment s'apaiser, quelles solutions on a, vers qui se tourner à tel moment, suivant telle situation. Voilà.
0: Pour répondre à sa demande, puisque c'était une demande de Boris lui-même qui voulait intégrer le travail adapté.
1: Oui.
0: Voilà, c'est ça.
1: Et qui se déroule très bien.
0: Voilà. Et donc, du coup, il est dans quel atelier à l'heure actuelle ?
1: Actuellement, il est à l'atelier entretien des locaux à La Valette.
0: Ok.
1: Et on fait des immersions sur... Je l'ai accompagné pendant plusieurs mois à l'atelier blanchisserie.
0: D'accord.
1: Voilà. Parce qu'on a repéré des besoins, par exemple, par rapport à Boris, la fatigabilité. Et entretien des locaux, c'est des chantiers qui sont à l'extérieur. On bouge, passer la serpillière, on reste debout, le balai également, et c'est difficile pour lui. Donc on a essayé d'adapter aussi ses compétences et un atelier. Donc pour l'instant, il est entre les deux pour que lui aussi puisse choisir et voir les points positifs de chaque atelier, les points négatifs, et ce sera son choix après.
0: Et quelle est son organisation là ? Quel est le temps qui passe en ESAT et quel est le temps qui passe en foyer ?
1: Donc en ESAT, il travaille tous les matins à l'entretien des locaux, et l'après-midi, tous les après-midi, il est sur étape. Mais le mardi après-midi, le jeudi après-midi, il fait les immersions en blanchisserie.
0: D'accord. Donc il a vraiment des semaines autour du travail.
1: Exactement.
0: Et du coup, le foyer de vie est pour la partie après accompagnement en soirée, puis hébergement.
1: Oui. Exactement.
2: Ça doit être compliqué de jongler là, avec tous les calendriers.
1: Oui, c'est pas évident. Mais on s'adapte. Le dispositif est spécifique pour s'adapter à chaque personne.
0: Mais quand on parlait de dispositif passerelle tout à l'heure, là, et de transition et de entre les établissements, mais on a parlé effectivement d'étapes qui aidaient les jeunes à passer des établissements pour enfants aux établissements pour adultes, mais étapes. Comme l'a dit Lidvine au début, c'est aussi la possibilité de donner à des résidents d'établissements qui, a priori, n'ont pas du tout la vocation à aller vers le monde du travail, à y aller aussi. Donc vraiment, voilà, on est, je parlais d'horizontalité et de passerelle et de parcours vraiment diversifiés. Et là, on y est typiquement. Et Boris est un bel exemple.
1: Oui.
2: C'est propre à la Lozère, ce dispositif ?
4: SRT aussi, oui. Enfin, je me suis pas renseigné sur d'autres départements, mais c'est vraiment un dispositif qu'on a monté à notre main, oui.
1: Oui, c'est la volonté de l'ESAT.
2: Une nouvelle fois.
0: Une nouvelle fois, ça démontre effectivement la capacité d'innovation de nos associations et ce nécessaire besoin en fait d'être toujours dans l'innovation. Lors de la dernière émission, Monsieur Bardou qui est directeur général de l'association A2LFS, mais notre directeur aussi Patrick Julien qui est directeur de l'association Le Clos du Nil le dit souvent. Pour continuer à exister dans nos départements, il faut être innovant. Et c'est vraiment le cas et c'est vraiment l'ADN de nos associations dans nos départements.
2: Alors, ce sont deux dispositifs qui sont jeunes, on l'a dit. Est-ce qu'ils ont un peu évolué depuis leur création ou pas ? Est-ce qu'on s'adapte aux besoins des personnes ? On se dit ça marche mieux que dans l'accompagnement ou pas forcément ?
4: L'évolution, elle est quotidienne hein, en fonction des parcours de chaque personne. Hein. En fait, c'est ce qu'on disait tout à l'heure. C'est pas à eux de s'adapter à nous, c'est nous nous adapter à leurs besoins et c'est ce qu'on fait régulièrement. Donc, des moments, il y a des innovations, on fait des choses qu'on n'avait pas prévues, mais c'est tout l'intérêt de ces dispositifs.
0: Et preuve année avec le cas de Boris, c'est-à-dire que quand Étape avait été créée, c'était surtout pour permettre les transitions entre les établissements pour enfants et les établissements pour adultes. Et là, aujourd'hui, on en est à accompagner des personnes qui sont en foyer de vie pour entrer dans le monde du travail, des personnes qui viennent de l'extérieur, comme c'est le cas d'Alexandre, pour intégrer aussi le monde du travail. Donc, en soi, depuis 2019, ça a forcément évolué, ne serait-ce qu'au niveau du public et des besoins.
4: Oui. Et ce n'est pas fini, ça va continuer.
0: Forcément.
4: Avec le plan de transformation des ESAT, notamment.
2: Peut-être pour finir cette émission, Alexandre, vous arrivez à vous projeter, maintenant là, que vous avez trouvé un métier, un domaine qui vous plaît pour l'instant. On vit au jour le jour. Dans quel état d'esprit vous êtes ?
5: À me projeter à long terme, pas vraiment. Mais vraiment, par contre, je suis très content de mon travail, de ce que je fais aussi bien à l'étape qu'en menuiserie. Comme on disait, beaucoup d'accompagnement et d'adaptation par rapport à moi, quoi, par rapport à ma personne. Et voilà. Mais j'arrive pas trop à me projeter vraiment à long terme. Non, là, pour l'instant, je suis bien où je suis, j'aime mon travail et je le ferai comme je peux.
2: C'est essentiel déjà.
0: C'est ça.
2: Dorian, là, actuellement, vous sentez bien, vous sentez heureux au travail ?
3: Oui. C'est le principal. Là, pour le moment, il n'y a pas de raison d'arrêter.
0: Et tu te projettes comment aussi, toi, pour l'avenir ? Tu as d'autres projets maintenant que tu as trouvé un nouveau chemin, le boulot te plaît à nouveau ?
3: C'est de continuer comme ça. C'est de continuer dans ce tour-là. Toujours avoir la motivation d'aller au travail.
0: Super.
5: Je vis avec une pathologie et le travail... Et entre, donc les AT et ETAP m'a permis de me stabiliser aussi pour ma vie personnelle et pour ma santé psychique en fait. Donc ça m'a permis de me stabiliser, me lever le matin, aller au travail, tout ça. Et ça, je dis ça peut-être pour ceux qui ont été dans la même situation que moi, avec une pathologie. Le travail peut vraiment aider avoir une meilleure santé psychique, quoi.
4: Ouais, donc ce qui confirme que le travail, c'est la santé.
5: Ouais, voilà, c'est ça. C'est
4: ce que je dis toujours.
2: C'est ça, et voilà. Et pour clôturer, les témoignages ici confirment que le travail adapté ne consiste pas seulement à apprendre un métier, c'est aussi retrouver un rythme, une confiance, un sens. Et étapes comme le SRT rappellent que chacun avance à son rythme, avec ses forces, ses fragilités, et que l'essentiel, c'est d'être accompagné dans un cadre où l'on peut essayer, se tromper, recommencer et surtout progresser. Merci et on se retrouve le mois prochain, Anne, pour une nouvelle émission.
0: Tout à fait, à très vite.
2: Merci.
4: Merci.
3: Merci. Merci beaucoup.
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0: Il est 17h ici à Paris, à Madrid. Bonjour à tous.
1: Karine Bellicha.
0: À la une, après une petite amélioration, les pompiers français qui luttent contre l'incendie ravageant le sud-ouest font déjà face à une remontée des températures qui va de nouveau compliquer la situation avec jusqu'à 40 degrés attendus dès demain. L'exécutif français est en première ligne face aux interrogations sur les moyens dont disposent les services de secours. Le président Macron est sur place cet après-midi. En Espagne, le feu n'est toujours pas maîtrisé non plus, mais les autorités espèrent pouvoir maîtriser les immenses brasiers aux portes de Madrid, avant là aussi une nouvelle vague de chaleur attendue. Et puis au Moyen-Orient, même si le front iranien est calme, pas de frappe américaine, pas de réplique de Téhéran sur ses voisins, les Houthis pro-iraniens perturbent de plus en plus l'exportation de brut saoudien. L'incendie dans le sud-ouest de la France est stabilisé mais pas fixé. Après des jours de progression ininterrompue, il y a moins de foyers actifs

0: millions à 800 millions en 2026. Donc c'est une augmentation de 76%. On est presque au double. Donc une augmentation significative des moyens, et puis évidemment des moyens aériens. Je suis sidéré, effaré de voir qu'on commente notre flotte aérienne en se contentant de parler des Canadair. La flotte aérienne française, elle a une force, c'est qu'elle est très diverse. C'est le président de la République qui l'a voulu. 12 Canadair, 8 avions Dash, et puis nous louons chaque année, et c'est le cas actuellement, 10 hélicoptères bombardiers d'eau, et puis 6 avions qui sont des avions bombardiers, ce qu'on appelle les avions Air Tractor. Nous en avons 6, ce qui en fait d'ailleurs une des flottes les plus importantes d'Europe.
1: 42 000 hectares ont déjà été ravagés par les flammes. L'incendie se situe toujours à 15 km de l'agglomération de Bordeaux, la grande métropole régionale, noyée sous une fumée orange. 220 000 personnes sont désormais des déplacés climatiques. Et tant que le feu n'est pas stabilisé, les habitants ne sont pas autorisés à regagner leur domicile en France. Alors qu'en Espagne, certains évacués de la région de Madrid vont pouvoir rentrer. Premier signe d'amélioration sur le terrain. Les incendies ont ralenti leur progression. Le gouvernement espagnol dit espérer maîtriser d'ici demain soir les feux autour de la capitale. Deux jours décisifs avant une nouvelle vague de chaleur dès mercredi qui rend le risque de nouveaux incendies extrêmes. La capitale espagnole n'est certes pas directement touchée, mais cernée par les flammes, couverte par une épaisse fumée et exposée à un air très pollué tout le week-end. Reportage de Juan Cascon.
2: Le centre de Madrid bondait comme chaque week-end, comme si de rien n'était. Mais samedi, quand on levait les yeux vers le ciel à la Puerta del Sol, sur la Gran Vía ou au Retiro, la scène n'avait rien d'habituel. Karina gère une baraque à churros à côté de la gare d'Atocha.
3: Le ciel était très sombre à cause de la fumée. Des fois, le soleil était rouge, ça faisait peur. Et il tombait des cendres, je n'ai jamais vu ça.
2: Une étrange lumière jaune inondait les rues, l'odeur de brûlé était partout et respirer devenait encore plus difficile pour ceux qui souffrent des maladies respiratoires ou pour les personnes âgées comme Raphaël.
4: J'étais inquiet à cause de toutes les informations qui arrivaient et de tout ce qu'on voit à la télévision. J'ai 80 ans et cet air n'est pas bon pour moi. C'est presque apocalyptique.
2: Un épisode que les touristes qui ont visité la capitale espagnole ces derniers jours n'oublieront jamais. À l'aéroport de Madrid, Loïs et Lucie, les Français.
5: Je crois que c'était il y a deux jours, ça, au réveil, ça m'a réveillé un peu plus tôt, comme s'il y avait de la fumée dans l'appartement.
6: C'est surprenant de voir aussi près de la ville, oui, c'est inquiétant. On journée surtout aussi suivi l'actualité en France. Du coup, on compare, on se demande pourquoi il y en a autant partout.
2: Ce sont 3,5 millions de Madrilènes exposés à des niveaux de particules fines dans l'air bien supérieurs à ceux recommandés par l'Organisation Mondiale de la Santé. Juan Cascon, Madrid, RFI.
1: C'est en fait tout le pourtour méditerranéen qui est confronté aux incendies. Dans la région des Pouilles, en Italie, plus de 400 personnes ont dû être évacuées par la mer en raison de la progression des flammes. Et en Algérie, 7 personnes soupçonnées d'être à l'origine de départs de feu ont été arrêtées. Depuis le début de la saison, moins 6 Algériens ont péri dans des incendies. Dans le reste de l'actualité, le président ukrainien est à Londres pour rencontrer le premier ministre Andy Burnham. Volodymyr Zelensky veut conclure avec les Britanniques un accord sur les drones. Direction ensuite les États-Unis demain pour tenter d'obtenir de Donald Trump davantage de missiles Patriot pour contrer les attaques russes. Mais les stocks sont limités après des semaines de guerre au Moyen-Orient. Une baisse des stocks qui explique peut-être la pause des frappes américaines en Iran. Thèse développée dans la presse que dément l'administration Trump, affirmant vouloir laisser une chance à la diplomatie. Pour la troisième nuit consécutive, il n'y a eu ni bombardement américain, ni frappe aérienne sur les pays de la région. En revanche, les alliés de Téhéran, les rebelles houthis du Yémen, ont lancé de nouvelles attaques de drones contre des infrastructures pétrolières saoudiennes et perturbent de plus en plus, Hormuz étant toujours paralysé, l'itinéraire de contournement par le détroit de Bab el-Mandeb. Jeanne Bartoli.
7: Des pétroliers qui quittent les côtes saoudiennes après avoir rempli leurs cuves et qui rebroussent chemin avant d'arriver vers le détroit de Bab el-Mandeb. Fait nouveau désormais, certains de ces navires opèrent même un changement d'itinéraire. Selon les données du site de suivi maritime Vortexa, cité par le Wall Street Journal, au moins 4 navires transportant du pétrole brut saoudien ont ainsi fait demi-tour la semaine dernière pour faire route vers le canal de Suez. Ce qui laisse entendre qu'ils pourraient ensuite emprunter le détroit de Gibraltar et contourner intégralement l'Afrique.

0: l'Afrique avant de faire route vers l'Asie, leur destination finale. Un contournement long, coûteux et qui n'est pas sans faille technique. Le canal de Suez est en effet trop peu profond pour certains pétroliers qui doivent décharger une partie de leur cargaison avant de l'emprunter. Du pétrole acheminé via un oléoduc parallèle au canal, puis de nouveau chargé sur le navire à partir d'un port égyptien en Méditerranée. Il n'empêche, selon le site Vortexa, le transit de pétrole par voie maritime via le canal de Suez a atteint son plus haut niveau depuis 2 ans et demi au cours des 3 premières semaines de juillet.
1: L'armée birmane a considérablement intensifié ses attaques contre les civils depuis l'arrivée au pouvoir en mars de Min Aung Hlaing, le général à l'origine du coup d'État de 2021, qui a été élu président à la suite d'élections largement contestées. L'ONG ACLED recense plus de 450 morts civiles au premier semestre 2026, dans plus d'une douzaine de massacres. Cette répression croissante coïncide, Yelena Tomic, avec un remaniement à la tête de l'armée.
2: Quelques jours avant de devenir président, Min Aung Hlaing a nommé au poste de nouveau commandant en chef des forces armées, Ye Win Ho, un fidèle de longue date et ancien chef des services de renseignement. La CLED observe depuis un changement tactique de l'armée birmane dans la guerre civile qui l'oppose à une myriade de groupes armés ethniques. Moins de frappes, mais des frappes plus meurtrières pour les civils et plus destructrices pour les infrastructures. En 2026, environ 20 millions de personnes ont été exposées à un ou plusieurs incidents violents dans un rayon de 5 km. Une stratégie de terreur qui vise à affaiblir la dissidence et les groupes de résistance qui contrôlent les zones frontalières et dont certaines abritent des gisements de terres rares et des routes commerciales vitales. L'ONG note également une surveillance accrue et une répression numérique des civils, accompagnée dans les centres urbains d'arrestations et d'enlèvements ciblés, ainsi que de recrutements forcés. Depuis que la Birmanie a sombré dans le chaos en 2021, la guerre civile a fait quelques 100 000 morts et des millions de déplacés.
1: L'homme suspecté d'une attaque au couteau à la mi-journée en France, à Paris, a été interpellé. 3 femmes ont été blessées, dont 2 grièvement. Le mobile n'est pas encore établi. Et puis le suspect de l'attentat contre la Gay Pride de Berlin lui a été abattu par la police allemande hier soir, 24 heures après l'attaque qui a fait 1 mort et 30 blessés. L'homme de 21 ans avait déjà été condamné en mai dernier pour avoir tenté de rejoindre le groupe djihadiste État islamique en Syrie, mais il n'avait pas été incarcéré. Voilà, c'est la fin de ce journal. Tout de suite, la série d'été des médias francophones publics consacrée au rire est produite cette année par la RTS.
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5: Bonsoir à tous, la météo de demain avec le retour d'une vague de chaleur. Toute la journée, un ciel bleu et aucun nuage à l'horizon. Dès la matinée, il fera 17 degrés à Langogne, 18 dans l'Aubrac, 20 degrés à Mende et Marvejols et même déjà 25 degrés dans les Cévennes. Dans l'après-midi, le mercure atteindra les 31 degrés en vallée du Lot et 33 degrés à Saint-Émilion, un temps qui devrait se poursuivre jusqu'à vendredi.
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12: Ça c'est ici.
13: Tu.
12: Ouais, c'est un T.
13: Es-tu.
12: Es-tu.
13: D.
12: Ouais. Ok.
13: Ça veut dire quoi?
12: Ça veut dire quoi? Tu peux le relire?
13: Ah, étude.
12: Étude.
13: Ah, d'accord.
12: Ok. Ça veut dire quoi, étude?
13: Et comme moi, comme ça.
12: Ouais, ok. Toi, tu
13: Je suis élève.
12: Ok.
13: J'étudie.
12: Ouais. Okay.
14: En Lozère, se déplacer, c'est souvent un défi. Et pour ceux et celles qui viennent d'ailleurs et apprennent encore le français, ce défi est double. Comprendre les horaires de bus, décrocher un entretien d'embauche, passer le code de la route, tout commence par les mots. Aujourd'hui, nous allons à la rencontre du CIDFF, le Centre d'information pour le droit des femmes et des familles, et de femmes qui chaque semaine viennent apprendre, progresser et préparer leur avenir. Laurette Fruchet est formatrice au CIDFF. Elle anime plusieurs ateliers de français langue étrangère à visée professionnelle sur différents territoires du département.
12: C'est pour aider les personnes soit à accéder à une formation ou accéder à un emploi ou à être plus serein dans leur emploi. Pouvoir avoir le vocabulaire qui correspond, pouvoir échanger avec les collègues, être en sécurité, avoir les consignes d'hygiène, etc.
14: Une quarantaine de personnes sont inscrites de nationalités très diverses, Côte d'Ivoire, République centrafricaine, Thaïlande, Colombie, Syrie, Iran et bien d'autres pays d'Afrique de l'Est et de l'Ouest. Les niveaux sont hétérogènes et Laurette adapte ses ateliers à chacun.
12: Tout le monde connaît les lettres de l'alphabet et ensuite ça peut être très aléatoire des personnes qui sont francophones. Par exemple, Jocelyne, elle est francophone, mais elle n'a pas appris à écrire. Donc, voilà, il y a des niveaux très, très hétérogènes dans tous mes groupes.
14: Alison Jasmine suit ses cours depuis peu. La semaine précédant notre rencontre, elle a passé un entretien d'embauche pour accompagner des personnes en situation de handicap.
15: C'est très, très, très important. Pour les personnes comme nous, c'est important. Pour tout, c'est important pour travailler, pour tout.
16: La semaine dernière.
15: Et passé bien, mais quand les personnes me parlent doucement, je comprends. Mais s'il y a des moments que c'est un peu compliqué, mais passé bien.
14: Nécessana, elle voit très clairement l'enchaînement à venir. D'abord le français, ensuite le permis, enfin le travail.
17: Pour moi, ce n'est pas compliqué, mais c'est compliqué que pour chercher le travail. Il n'y a pas beaucoup de travail. Et je ne suis pas trop parler français, c'est ça compliqué pour trouver du travail. Et après, je vais faire passer le permis. Si j'arrive, je peux passer les côtes.
14: Se déplacer en Lozère, c'est la question qui revient dans toutes les conversations. Jocelyne travaille à Mende, mais les horaires de bus ne correspondent pas à ses horaires de travail.
18: Le transport, c'est un peu compliqué parce que moi, j'ai fait 4 de bus, mais mes heures de travail, ça ne tombe pas avec les heures de bus. Donc, je marche beaucoup. J'ai un objectif pour passer permis, pour avoir une voiture. Là, comme ça, ça serait facile de me déplacer.
14: Alison Jasmine vit à la Canourgue pour venir au cours à Mende. C'est la directrice de l'association d'Aloès qui la conduit. Après le cours, elle attend le bus qui passe à 15h30.
15: C'est très compliqué pour les bus, pour les trains, les horaires. C'est difficile. Et en la Canourgue, il n'y a pas de cours. Et je dois apprendre à parler très bien français et comprendre très bien pour faire les cours de conduire. Pour apprendre à conduire.
14: Audrey Combe est coordinatrice mobilité à la direction des territoires et de l'insertion du département de la Lozère. Elle travaille depuis plusieurs années avec le CIDFF dans le cadre du collectif mobilité.
19: C'est effectivement le premier frein pour l'accès au travail, c'est de pouvoir se déplacer en Lozère encore plus qu'ailleurs. Le permis de conduire, mine de rien, reste quand même un sésame pour beaucoup. Et c'est compliqué de l'obtenir.
14: Pour y répondre, le CIDFF et le département ont co-construit deux dispositifs. D'abord Intégramob, une quarantaine d'heures de FLE orientées vers le permis AM, la voiturette avec le CADA, puis en route, 70 heures supplémentaires pour préparer l'examen du code de la route.
19: On s'est rendu compte que finalement, après Intégramob, il reste encore beaucoup de vocabulaire à acquérir pour pouvoir passer le code de la route, l'examen, qui est très difficile.
14: Apprendre le français, c'est bien plus que conjuguer des verbes. En Lozère, c'est apprendre à se déplacer, à trouver un emploi, à s'installer vraiment. Le CIDFF 48, avec ses partenaires, tisse ce filet, atelier après atelier, territoire après territoire. Laurette le résume simplement.
12: Elles sont avec moi une heure et demie par semaine et on peut toujours aller plus loin. Donc moi, je ne fermerai pas un atelier en leur disant « c'est bon, vous avez acquis un niveau ». Si les personnes elles veulent venir, moi je les accompagnerai jusqu'à ce qu'elles veuillent plus venir.
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0: Bonjour à toutes et à tous, ravi de vous retrouver. RFI à Paris, il est 18h.
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0: 16h en temps universel, nous sommes le lundi 27 juillet. Dans ce journal international, la prudence est de mise malgré une légère accalmie sur le front des incendies près de Bordeaux. Les feux ne sont toujours pas maîtrisés, nous explique dans un instant Simon Rosé. Par ailleurs, nous avons appris que le président français Emmanuel Macron est sur place et il prendra la parole dans la soirée. L'actualité internationale aussi, c'est le Tchad. Le Tchad veut quitter la CPI, la Cour pénale internationale. Le Yémen a attaqué dans la journée l'Arabie Saoudite. Et puis enfin, Kylian Mbappé prend la plume. Une semaine après la fin de la Coupe du Monde de football, la star des Bleus a décidé d'écrire une lettre aux Français. Voilà pour les titres, soyez les bienvenus. Près de Bordeaux, les pompiers luttent toujours contre ces importants incendies de forêt, notamment dans le département de la Gironde, mais aussi des Landes. 42 000 hectares sont déjà partis en fumée. C'est l'équivalent de la superficie de Marseille. 220 000 personnes ont été évacuées, contraintes de quitter leur habitation. C'est l'équivalent de la population de la ville de Rennes. Par ailleurs, 88 pompiers ont été blessés. Au moins 183 maisons ont été détruites par le feu. Heureusement, aucun mort n'est à déplorer. Mais malheureusement, le risque de reprise de feu est encore loin d'être écarté. La météo ne va pas être favorable. Les conditions météorologiques, Simon Rosé, vont se dégrader dans les prochaines heures.
2: Oui, car à l'heure actuelle, le feu est stabilisé, mais pas encore fixé. C'est la nuance employée par les pompiers pour dire que, en fait, l'incendie

0: leurs collègues français pour contenir l'incendie, puisque cette nouvelle vague de chaleur n'arrivera sur place que mercredi et pas demain. Ce qui fait dire au ministre de l'Intérieur espagnol que mardi sera une journée absolument déterminante pour maîtriser les incendies, les pires de l'histoire récente du pays.
1: Merci Simon Rosé dans votre journal en français facile. Dans le sud-est de la France, les incendies durent maintenant depuis 4 jours et 4 nuits. Direction le département des Landes à Biscarrosse où l'incendie n'est toujours pas fixé à cette heure-ci. Sur place, la solidarité s'organise avec les sinistrés. Reportage, Sarah Krakowicz.
2: Lorsque les premiers évacués de l'intérieur des terres de Biscarrosse sont arrivés en bord de mer, Aude, patronne d'un restaurant avec son mari, a pris soin d'eux.
3: Des plaides aux familles qui étaient dans leur voiture avec les enfants, des cafés, de l'eau, des prises de courant pour qu'ils rechargent leur téléphone pour donner des nouvelles à leur famille. On a fait ce qu'on a pu à notre échelle. Voilà, et après, tout s'est déserté.
4: Vous allez avoir des pertes financières ?
3: Ah ben nous, on va avoir de grosses pertes financières, n'étant pas directement impactés par les incendies. En revanche, c'est vrai que nous serons entre guillemets les naufragés oubliés, parce que n'étant pas directement impactés, on a quand même une énorme perte. On ne sait pas si on pourra garder tous nos employés, donc voilà.
4: Ça vous fait peur ?
3: Très.
2: En face s'élève la grande roue de la ville, entièrement vide. Jacques y travaille depuis plusieurs étés. Il est lui aussi désespéré.
5: Il n'y a pas d'autre mot, c'est la catastrophe. Voilà, on ne voit personne. Et hier, à 9h, on était fermés. Qui se comprend, en fait ?
2: Plus loin, Frédéric tient un commerce d'accessoires de plage et de décoration. Il tente de rester positif.
6: On ne peut pas faire grand-chose. On reste ouvert quoi qu'il arrive. Moi, c'est hors de question que je reste fermé parce qu'il faut quand même maintenir une activité. Déjà pour nous, moralement. On espère quand même que ça va rapidement se remplir. Des amis qui ont perdu des maisons, qui ont perdu des entreprises, qui ont brûlé. Bon, voilà, nous, on va faire une mauvaise saison. On fera les comptes à la fin.
2: Plus d'une centaine de maisons ont été détruites à Biscarrosse depuis le début des incendies. Une vingtaine de commerces ont été touchés. Mais hier dimanche, 5000 habitants ont été autorisés à rentrer chez eux. Sarah Kakovic, Biscarrosse, RFI.
1: Emmanuel Macron survole à l'heure actuelle les zones brûlées. Il les survole pour ne pas perturber les secours et il prendra la parole un peu plus tard dans la soirée.
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1: Au Moyen-Orient, aucun bombardement américain n'a été signalé en Iran depuis 3 jours. Une accalmie qui pourrait aussi s'expliquer par un détour à la pompe à essence. Nous sommes à présent aux États-Unis, alors que l'on se rapproche des élections de mi-mandat. 5 mois, quasiment jour pour jour après le début de la guerre contre l'Iran, les Américains restent toujours confrontés à des prix de l'essence très élevés, comme a pu le constater à New York, Gwendal Lavina.
9: Sur cette route très fréquentée, 2 stations-service se font face. Les prix sont identiques parmi les moins chers de New York. Le gallon d'essence, presque 4 litres, est vendu à 3,98 $, 1,30 $ de plus qu'avant la guerre. Monique garde donc l'œil sur le compteur du prix.
10: Je suis dégoûtée. Les Américains souffrent vraiment et c'est stressant. Je fais moins souvent le plein et je cherche la station la moins chère. Et puis j'essaye de prendre un peu plus les transports en commun, mais tout le monde ne peut pas le faire.
9: C'est le cas de Martins, chauffeur de taxi qui fait le plein tous les jours. Depuis le début de la guerre, il gagne jusqu'à 400 dollars de moins chaque mois.
11: C'est incroyable. Chaque jour, l'essence augmente de 2 ou 3 centimes. Mais le prix de nos courses est encadré, donc on ne peut rien faire. C'est notre salaire qui prend. C'est très dur.
9: À la pompe d'à côté, Daryl n'est pas très optimiste.
12: On n'a pas le choix, mais je ne sais pas combien de temps on va pouvoir tenir. Tout ça, c'est de la faute de Trump, et on ne sait jamais ce qui nous attend ensuite.
9: Selon un récent sondage, 46% des Américains déclarent que le prix de l'essence aura des conséquences sur leur vote lors des élections de mi-mandat en novembre. Gwendal Lavina, New York, RFI.
1: Pierre Cochard, l'ambassadeur français en Iran, a été convoqué par le ministère des Affaires étrangères à Téhéran pour ingérence. Les autorités reprochent à la France de s'être mêlée des affaires iraniennes. Selon le régime iranien, 2 hauts responsables français, 2 diplomates français ont mené des activités qui n'ont aucun sens, qui ne sont pas justifiées sous le seul prétexte de s'engager avec la société civile. Réaction de Paris, nous ne commentons pas les provocations iraniennes. Un nouveau pays sur la liste des départs de la CPI. Le Tchad veut se retirer de la Cour pénale internationale. Les autorités tchadiennes

0: dénonce un travail de la CPI à géométrie variable. Autrement dit, les règles ne sont pas les mêmes pour tout le monde. 4 autres pays, le Burkina, le Mali, le Niger et le Venezuela, ont déjà engagé une procédure pour se retirer également de la CPI. Leur départ sera officiel seulement après décision des Nations Unies. Et puis enfin, quand Kylian Mbappé décide de s'expliquer une semaine après la fin de la Coupe du Monde de football, l'attaquant de l'équipe de France s'offre une page de publicité dans les journaux français. Une lettre, Frédéric Suteau, où il revient sur son mondial et celui des Bleus.
1: Plus que le fond, c'est la forme qui interpelle. Kylian Mbappé dit merci, merci pour tout, 8 jours après la fin du mondial. Mais il ne répond pas là à une interview. Il écrit une lettre où il rappelle qu'il rêvait, petit, de jouer une Coupe du Monde, au moins une, et qu'il en a joué 3. Il parle de collectif, il remercie ses coéquipiers et tous les supporters. Il dit ses regrets de ne pas avoir gagné la Coupe. On vous devait peut-être une plus belle fin, écrit-il, tout en soulignant sa fierté d'avoir fini meilleur buteur du mondial. La lettre est accompagnée de 3 photos, une où on le voit jeune footballeur, une autre d'aujourd'hui, le Mbappé buteur, et une troisième avec tous ses coéquipiers et le staff qui était avec lui à la Coupe du Monde. Les Bleus auraient pu signer une lettre collective pour dire merci. Kylian Mbappé a préféré s'acheter sa propre page de publicité dans les journaux, maîtriser sa com, au risque d'apparaître encore un peu plus égocentré. Pour un peu, il volerait presque la vedette à Zinedine Zidane, qui va être nommé ce mardi sélectionneur de l'équipe de France à la place de Didier Deschamps.
0: Les explications de Frédéric Suteau. Ainsi se referme ce journal en français facile, où que vous soyez sur la planète. Merci à tous de l'avoir écouté et à demain pour une nouvelle édition.
2: Laurence Garcia. 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
3: Bonsoir à tous. La météo de demain avec le retour d'une vague de chaleur. Toute la journée, un ciel bleu et aucun nuage à l'horizon. Dès la matinée, il fera 17 degrés à Langogne, 18 dans l'Aubrac, 20 degrés à Mende et Marvejols et même déjà 25 degrés dans les Cévennes. Dans l'après-midi, le mercure atteindra les 31 degrés en vallée du Lot et 33 degrés à Saint-Émilion, un temps qui devrait se poursuivre jusqu'à vendredi.

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1: En amont de l'exposition de printemps 2026, Antoine Marchand, directeur du Centre d'Art Le Lay à Albi, invite Jean-Charles Massera pour une résidence dans le Tarn. Par l'intermédiaire d'Hélène Lapérère, responsable des services des publics, l'artiste a été amené à travailler avec des apprentis orthoprothésistes du lycée Annevotte de Castres et des élèves du Conservatoire de musique et de danse du Tarn. Ensemble, l'aventure les a vite portés vers la réalisation d'un moyen-métrage, Pretty Little Changes dans ta vie, projeté lors de l'exposition intitulée « Après, on peut aussi se dire que... »
2: La façon dont moi je l'ai abordé, c'est qu'il s'intéresse à l'air du temps, aux questions de temps qui changent, à la crédibilité qu'on donne à la parole d'un tel ou d'un tel. Et il se trouve que dans mon métier, j'étais face à des jeunes en difficulté devant le monde qu'on leur laisse. Enfin, il me semblait que ça collait bien avec le travail en cours de Jean-Charles. Donc oui, j'ai des jeunes au lycée à Annevotte en train de poncer des chevilles pour les remplacer à des gens qui ne peuvent plus marcher. J'ai des jeunes qui veulent devenir pianistes dans un monde qui brûle. Est-ce que c'est encore permis à 20 ans de vouloir faire quelque chose dans ce monde et laisser sa marque en faisant du piano? J'ai des histoires de planètes à sauver. Enfin, c'est ça qu'on entendait dans la jeunesse là.
3: Moi, quand on parle d'amateurs et d'amatrices pour des films, au début, ça me fait peur, quoi. Enfin, ça me fait peur, ça ne m'intéresse pas, en fait. Et Hélène m'a convaincu du contraire. La première semaine de tournage, on tourne ça. Et je me dis discrètement, si on monte ça dans l'expo, ça fera l'objet d'une expo à la fin de la salle. Voilà, basta. Seulement, ça ne se passe pas du tout comme ça. C'est-à-dire que les jeunes gens se prennent au jeu. Ils commencent à mieux en mieux jouer, à vouloir des choses de plus en plus complexes parce qu'ils et elles comprennent ce qui est en jeu. Et ils voient que ça peut être très jouissif même de monter en gamme, en niveau de jeu, en niveau de ce qu'il y a à dire. Ils montent en puissance.
4: Mais est-ce que l'art sert seulement à célébrer l'existant ? Est-ce que ça sert pas aussi à questionner nos vies, à imaginer un autre monde, à écouter les questions des autres et à les comprendre?
3: Et donc, ce qui a été génial dans ce film, c'est que ces jeunes gens ont tellement pris à bras le corps ce qui les questionnait, j'ai compris pourquoi elles croyaient à ça plus que moi, quoi. Et finalement, dans tout ce que j'ai fait, c'est une de mes meilleures pièces, tout simplement. Et ça a été une surprise absolument magnifique.
5: Décomposition du monde en ré mineur.
6: C'est vrai, j'avais jamais pensé à ça en fait. Le monde se décompose et nous on compose.
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Oula. 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
1: Bonjour et bienvenue dans l'émission de radio des élèves de l'école d'Hispaniac. Les CM1, CM2 de l'école Nelson Mandela vont vous parler des choses qu'ils aiment, telles que la musique, le sport ou la littérature. Nous commençons tout de suite avec Abby et Fantine qui vont nous parler d'un livre qu'elles adorent.
2: Bonjour, je suis Abby. Aujourd'hui, nous allons présenter le livre des Chevaliers d'Émeraude, écrit par Anne Robillard, originaire de Québec et l'autrice la plus lue en Europe francophone.
3: Bonjour, je suis Fantine. Nous aimons particulièrement ce livre pour son texte facile à lire et sa grande créativité, sa capacité à nous envoyer dans l'univers d'Ankidiev. Voici le résumé. Après 2 siècles de paix, les armées de l'empereur noir Amurocat, envahisseur du royaume, envahissent les royaumes du continent d'Ankidiev. Les chevaliers d'Emeraude doivent alors protéger Kira, la princesse magique liée à la prophétie et qui peut sauver le monde.
4: Bonjour, je vais vous présenter un morceau de la Coupe du Monde 2026 de Shakira. Le morceau s'appelle Dai Dai. C'est celui-là qui a ouvert la cérémonie de la Coupe du Monde 2026.

0: Bonjour, je m'appelle Elia. Je vais vous parler de la sortie de danse à la Jeunette Verte qu'on a fait l'année dernière. Cette danse que nous avons faite raconte la vie d'un grand-père qui s'appelle Elliot. Au début de la danse, nous devons faire un arc de cercle et porter les petits un à un. Et c'était aux plus petits de danser avec les plumes accrochées au poignet. Les cycles 1 devaient faire une danse par terre, puis debout. Puis c'était à nous de danser. Nous dansions très lentement. Puis nous avons fait une choré sur Shakira. À la fin du spectacle, nous avons salué et nous sommes rentrés à l'école.
1: Je vais vous présenter un morceau de Nirvana qui s'appelle Smile, Lick, Ten Spirit, qui me fait penser à mon copain Swan parce qu'il me l'a fait découvrir. Et voilà. C'est un morceau de rock qui s'appelle Nirvana.

0: Vendredi 22 mai, la classe de Katie et celle d'Alice sont allées à Bal-Siège pour une sortie golf. Arrivés là-bas, nous avons un peu marché pour arriver au stade, au terrain de golf. L'UCEP a préparé cette rencontre. Ils nous ont rassemblés et ils nous ont expliqué les règles de sécurité. Le matin, ils nous ont fait faire plein d'ateliers et de jeux. Ensuite, nous avons pique-niqué et puis l'après-midi, nous avons fait 3 autres exercices où l'on comptait plus les coups. Un exercice de longue distance, un autre où on devait faire une boucle et puis un parcours en étoile où on devait revenir à la case départ à chaque fois. Ensuite, nous sommes retournés au car.
1: Salut, c'est Emiliano. Je vous présente une chanson que ma mamie aime bien. C'est une chanson qui est dans un film de Quentin Tarantino, Kill Bill. Le groupe s'appelle The 5-6-7-8. C'est un morceau rock. Allez, c'est parti!

0: Bonjour, je m'appelle Malone Aber et mon ami Lucas. Et on va vous parler du foot. Le match se joue 11 contre 11 et celui qui marque le plus de buts gagne le match. Maintenant, nous allons vous parler des règles du foot. Et on n'a pas le droit de toucher la balle à la main, à part le
1: goal. Il y a eu des touches et on n'a pas le droit de tacler les jambes, mais on peut tacler le ballon.
2: Le 17 mars, nous sommes allés avec les CM2 visiter le collège de Florac. En début de matinée, nous avons fait deux cours par groupe. Le groupe 2, nous avons fait mathématiques et arts plastiques. Au début, le professeur de maths, M. Poux, nous a expliqué comment calculer avec les virgules. Après, nous avons fait des groupes de 3 avec des sixièmes. Puis avec notre groupe, nous avons fait un puzzle. En arts plastiques, nous avons, le groupe 2, recopié un dessin d'un artiste très connu. Puis nous avons dû faire un animal qui devait être trop petit pour la feuille. J'ai beaucoup aimé cette sortie au collège, mais je préfère rester à l'école primaire.
3: Je vais vous présenter une chanson qui s'appelle Blackpink, un groupe de K-pop, et sa chanson s'appelle Jump. C'est une chanson très dynamique et qui donne beaucoup d'énergie.

0: Bonjour, nous allons vous présenter un livre qui s'appelle La guerre des clans.
1: La guerre des clans est une série dont les personnages principaux sont des chats. L'autrice est Erin Hunter. C'est une série de plusieurs cycles de 6 livres. C'est l'histoire de 4 clans qui se partagent une forêt. Il y a 4 clans, le clan de la rivière, le clan du vent, le clan de l'ombre et le clan du tonnerre.
0: Dans un clan, tous les chats ont des rôles. Il y a un chef par clan, un lieutenant, il seconde son chef, plusieurs guerriers qui chassent pour leur clan, un guérisseur qui soigne les blessés, des reines qui s'occupent des chatons, des apprentis qui apprennent à devenir des guerriers ou des guérisseurs, et des anciens qui étaient jadis des guerriers. Le cycle 1 est l'histoire d'un jeune chat domestique roux foncé qui va rejoindre le clan du tonnerre pour après devenir le plus grand chef de la forêt.
2: Bonjour, je vais vous faire écouter Bergain de Rosalia.

0: Bonjour, je m'appelle Lou Donnant Renard. Je vais vous présenter un livre qui s'appelle Chica Vampiron.
1: D'abord, je vais vous dire les personnages du livre 1. Daisy O'Brien, elle a tout pour être heureuse, mais c'est un vampire, alors que Max, son amoureux, est humain. Seulement, elle pouvait lui avouer son secret. Max de la Torre, joli, doué pour la musique, il est aussi très sympa. Plusieurs filles s'intéressent à lui au lycée, mais lui ne regarde que Daisy. Osera-t-il enfin lui dire qu'il aime et sortir avec Mirko, rockstar vampire, il charme toutes les filles, mais il n'en a qu'une en tête. Daisy, depuis qu'il a croisé sa route, il est persuadé qu'elle est la femme de sa vie. Marilyn, la rivale de Daisy, voudrait tout lui voler, à commencer par son petit ami Max. Heureusement, elle est moins douée pour la danse, le chant et la comédie de Daisy. Sa spécialité, les soupçons et les manigances. Ulysse O'Brien. Monsieur O'Brien est un chimiste renommé chez les vampires. Il se sentirait plus tranquille si les voisins ne cherchaient pas à en savoir plus sur ses activités professionnelles. Anna O'Brien, la mère de Daisy, adore sa famille, mais ce n'est pas tous les jours facile d'élever un ado vampire et un garçon turbulent. Maria, la mère d'Anna, ne fait pas du tout son âge. Ce qu'elle préfère, séduire les deux garçons et regarder les séries à l'eau de rose. Vincent, le petit frère de Daisy, n'est pas encore un vampire. Très agité, il fait tout pour se faire remarquer.

0: Salut à toutes et à tous, bonjour, bonsoir, bienvenue dans Exit Music sur 48FM. C'est la première émission de l'année 2026, la 54e émission du nom. Et pour l'occasion, c'est avec grand, grand, grand plaisir que j'accueille une invitée toute particulière aujourd'hui, qui n'est autre que Léna, mon amoureuse, ma chérie, ma compagne. Bienvenue Léna dans Exit Music.
1: Bonjour à toutes et à tous, merci M pour ton invitation, je suis très contente.
0: Oui, bah en même temps, ça faisait un petit moment qu'on l'attendait celle-là et qu'on avait dit qu'on la ferait un jour. Peut-être que ça va enfin te donner le goût de créer ta propre émission de radio sur les ondes de 48FM.
1: Oula, tu t'avances un petit peu là quand même, j'y ai pensé souvent, mais c'est beaucoup trop de temps, toi-même tu sais.
0: En tout cas, je suis ravie que nous fassions cette émission ensemble. Je t'ai demandé de choisir plein de morceaux, évidemment, pour qu'on fasse découvrir tout plein de musiques variées pendant 2 heures, voilà, à l'image de l'émission Exit Music. Comme j'ai l'habitude de la faire, une émission musicale, éclectique, qui partira sans doute un peu dans tous les styles. Ça a été un petit peu compliqué pour toi parce que je t'ai demandé aussi de choisir des morceaux que je n'avais pas encore passés au fil de ces 5 ou 6 années d'émission. Et pourtant, tu m'as beaucoup inspiré. On écoute beaucoup de musique ensemble. Donc j'imagine que ça a dû être un petit peu chiant quand même.
1: C'était pas si chiant. Enfin, heureusement, j'avais ta liste sous les yeux. Mais effectivement, il y avait pas mal de choses que j'avais sélectionnées à la base que tu avais déjà mis dans ton émission. Du coup, j'ai pris le temps en fait. Et puis, je me suis rendu compte que j'avais quand même plein d'autres morceaux. Je suis un peu retombée dans mon adolescence. Donc, je suis plutôt contente quand même de ma sélection.
0: Je t'ai demandé pour commencer de choisir un morceau de Radiohead, histoire de ne pas déroger à ma tradition, puisque cette émission s'appelle Exit Music à cause d'un morceau de Radiohead. Je l'ai suffisamment répété. Et donc, ça a été un petit peu compliqué aussi parce que j'en ai passé beaucoup depuis le temps. Tu avais le droit d'en remettre un qu'on avait déjà écouté, mais tu n'as pas choisi de faire ça.
1: Non, effectivement, c'est assez marrant parce qu'il y a un seul album que je connais un peu de Radiohead. Et en fait, c'est le seul que j'écoute un petit peu régulièrement avec des morceaux que j'aime beaucoup, beaucoup à l'intérieur. Et en fait, un des morceaux que j'aime beaucoup, c'est, je vais le dire à la française, Reconner. Et en fait, je suis hyper surprise de voir que tu ne l'avais pas passé dans tes émissions. Donc j'ai choisi celui-là parce qu'en plus, je trouve que c'est un morceau absolument magnifique. Je l'écoute souvent. Donc voilà, j'étais assez contente et surprise de ne pas le voir dans ta liste. Donc c'est le morceau que j'ai choisi.
0: Ah, tu vois, je vais en profiter pour le redécouvrir. Et voilà, donc ça sort effectivement de In Rainbows qui est sorti en 2007. Et ben, on va commencer par ça et l'écouter tout de suite.
1: C'est génial.

Eh bien, merci M d'avoir m'avoir laissé choisir ce premier morceau avec Radiohead et puis celui qui a enchaîné, qui était l'intro du premier album de Algie. Donc je vais pas reprendre tout le travail d'Algie parce que t'en as déjà beaucoup parlé dans tes émissions. C'est un groupe de musique britannique assez connu. J'ai simplement choisi ce titre parce que c'est l'intro de l'album, leur premier album qui est sorti en 2012, An Awesome Wave.

0: J'adore ce morceau, j'adore ce titre, j'aime beaucoup comment il vient introduire l'album qui derrière fait une super transition pour le reste. C'est très électro et c'est très posé, j'adore comment il part, comment il démarre doucement et comment il monte. Voilà, c'est une intro que j'adore.
1: Ben, c'était parfait pour faire double introduction à cette nouvelle émission Exit Music. Je te propose qu'on se fasse un petit ping-pong si ça te dit.
0: Carrément.
1: Je me rends compte que moi aussi j'ai choisi pas mal de morceaux un petit peu posés pour cette émission. Puis des choses que je connais bien, des choses que je connais moins bien, plutôt des choses que je connais moins bien d'ailleurs, que je découvre un petit peu. Donc je vous propose de continuer avec un morceau qui s'appelle Wild Women d'un duo berlinois que je découvre qui s'appelle Afar. Je ne sais pas comment ils prononcent ça, ça s'écrit Afar. C'est sorti en 2021 sur leur album Rational Ecstasy. Et je trouve ça hyper cool, c'est en même temps assez électro aussi, assez posé. Et puis je crois qu'ils aiment bien faire des mélanges entre des sons très organiques et puis des sons plus électroniques. Donc voilà, je pense que c'est un groupe, un duo à découvrir.

0: Merci, M.
1: Avec plaisir. 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
0: 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Ça m'a donné envie de partager un morceau pour rester en Allemagne. C'est un morceau de Neka qui s'appelle Heartbeat sur l'album No Longer at Ease qui est sorti en 2008. Et donc Neka, c'est une chanteuse négério-allemande. Et donc cette artiste, ben voilà, elle crée des mélanges assez classiques, mais en même temps, c'est mélange de hip-hop, reggae, soul. Donc je suis quand même très axée musique soul, néo-soul, j'adore ça. Vous allez le voir dans ma sélection aujourd'hui.
1: Très bien.
0: J'ai peu écouté sa discographie à cette personne, mais je sais juste que ce morceau, il me donne des frissons. Je le trouve incroyable. Je l'écoutais beaucoup au lycée avec un ami qui faisait de la batterie. Je me rappelle qu'on kiffait énormément la ligne de batterie, on kiffait sa voix, on kiffait tout. Et puis il est très politique aussi ce morceau, donc voilà, pour les personnes qui le connaissent pas.
1: On peut peut-être juste préciser que Neka, si ça vous plaît, que vous voulez aller en écouter davantage, ça s'écrit avec deux N au début.
0: Oui, tout à fait.
1: Deux N, E, K, A.

0: Voilà, juste après ton morceau de Neka, je vous ai proposé un morceau de Santigold, Disparate Youth, qui est le morceau qui a, je crois, lancé son deuxième album, Master of My Make-Believe. C'était en 2012. Santigold, c'est une artiste américaine venue de Philadelphie, et je crois qu'elle a continué à Brooklyn ensuite, qu'elle s'est beaucoup fait connaître là-bas. C'est une autrice, compositrice et interprète de son vrai nom Santi White, et dont le premier album était sorti en 2008. Alors voilà, je ne sais pas trop ce qu'elle fait de nos jours. C'est un nom que j'ai beaucoup entendu sans avoir jamais trop écouté ce qu'elle faisait. J'avais l'impression qu'elle faisait une musique très commerciale. Bon, c'est vrai que c'est un petit peu commercial, mais pas pire. Apparemment, elle a été pas mal influencée par la dub. Je trouve que ça s'entend pas mal dans la rythmique.
1: Carrément, ça s'entend, j'allais le dire.
0: Voilà, mais aussi par le punk et la new wave. Et ça s'entend aussi.
1: Tout à fait.
0: Ça s'entend un petit peu plus là dans les riffs et la façon de chanter. New wave et puis un peu punk même. Je trouve que c'est un mélange vachement intéressant, plutôt péchu tout ça, enfin tout ce que j'aime quoi.
1: Ouais, moi j'ai beaucoup apprécié écouter et découvrir parce que je connaissais pas du tout.
0: Et puis pour la petite histoire, sur cet album Master of My Make-Believe, sorti donc en 2012, elle a aussi collaboré avec Karen O, qui est la chanteuse des Yeah Yeah Yeahs.
1: Ah oui, bah ça me surprend pas du tout maintenant que tu le dis.
0: On continue les notes, t'as une autre proposition peut-être à faire ?
1: Ouais, du coup j'ai envie de proposer un morceau de Bix. C'est un groupe que t'as déjà partagé dans une Exit Music récemment, je pense. C'est un projet porté par Anna Francesca, que je connais pas du tout, qui est autrichienne. J'ai découvert Bix comme ça sur Spotify dans une playlist au hasard. Et j'ai vraiment kiffé, ça m'a fait penser à plein de choses. Il y a un groupe de musique entre autres que je connaissais à Lyon qui s'appelle Tizifone, qui fait de la post-punk, new wave, un peu, bon voilà, tout ça là, tout ce monde, mais qui est pas du tout connu. Et aussi c'est un morceau qui m'a vachement fait penser à Crystal Castle.
0: Okay.
1: C'est un single qui est sorti en 2024, il n'y a pas beaucoup plus à dire, j'ai pas énormément d'infos sur Bix parce qu'il y en a très peu en fait en ligne.
0: C'est vrai.
1: Elle a sorti pas mal d'EP entre 2016 et 2025, dont I Drop the Bottle que j'adore. Voilà, donc ce morceau il s'appelle White Lies et j'aime beaucoup, j'adore sa voix, j'aime bien le flow, j'aime bien la musique, j'aime bien tout dans ce qu'elle fait. J'espère un jour pouvoir la voir en live parce que je sais qu'elle tourne pas mal en Europe. Voilà, c'est vraiment une belle découverte pour moi sur l'année 2025. Le morceau, c'est White Lies, Bix.

0: Alors voilà, sans transition, on est retourné dans les années 80, en 1981 précisément, avec Marilyn and the Movie Stars, un groupe complètement obscur, je ne sais même pas de quelle nationalité ils sont. En tout cas, ce morceau So Disgraceful me rappelle pas mal du Nina Hagen de l'époque, un peu décalé comme ça, un peu punk, en même temps un peu musique de film d'horreur, d'Halloween presque, je trouve ça un peu barré dans le courant No Wave hein, de l'époque. Et un peu disco en même temps, avec cette rythmique aussi, cette mélodie un petit peu entraînante, un peu dansante comme ça.
1: Moi ça me fait vachement penser au Rita Mitsuko. Aussi, je trouve qu'il y a un truc très rythmique comme ça qu'on retrouve un peu barré.
0: C'est un truc d'époque aussi, je pense, effectivement, au début des années 80, où on se permettait plein de mélanges un peu fous comme ça, avec plein d'influences différentes. En tout cas, si c'est sorti en EP seulement à l'époque, c'est aussi ressorti en 2023 sur une compilation Black Lips Bar Androgynes and Deviants. Industrial Romance for Bruised and Battered Angels. Donc c'est quand même la romance industrielle pour les anges un peu amochés comme ça.
1: Les queeros quoi.
0: Clairement des queeros. D'ailleurs j'ai découvert ce morceau par un copain qui passe aussi pas mal de musique queer en Belgique. Voilà, j'ai trouvé ça super. Cette compile donc qui recense, je sais pas, 20 ou 25 morceaux, je crois, de groupes complètement obscurs de cette époque sur un label indépendant new-yorkais qui apparemment édite aussi des bouquins et qui s'appelle tout simplement Anthologie. Donc n'hésitez pas à retourner écouter cette compile dont je ne vais pas vous redonner le nom et ce morceau So Disgraceful de Marilyn and the Movie Stars.
1: Merci, M.
0: Avec plaisir.
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2: Ça va être le moment de passer à des choses un peu plus tristounettes, parce qu'il y a quelques jours, j'ai découvert par les réseaux sociaux, par un post de DJEJ, que je fais souvent écouter, qu'on écoute beaucoup ensemble,
3: oui,
2: qu'un rappeur assez connu, 12 Kawa, est décédé là juste fin décembre 2025. C'est un rappeur strasbourgeois, a priori, que moi je connais encore très peu, donc je vais découvrir à titre posthume. Il s'est fait connaître avec un premier album solo en 2010. Mais moi, je vais vous passer un morceau beaucoup plus tardif, dont l'instru a été fait par des JEJ, justement. Ce morceau, il s'appelle Passion Triste. Il est assez connu. Et il se trouve donc sur Nomadsland, qui est sorti, lui, en 2020.

0: Donc voilà, c'était 12 Kawa avec les Passions Tristes sortis sur Nomadsland, comme je l'ai dit juste avant. Et je voulais juste préciser qu'effectivement, ce mec a été vraiment très reconnu dans le milieu rap et hip-hop en France pour son écriture vraiment ciselée, hyper fine, et en même temps des textes qui sont souvent un peu durs, mais qui racontent plein de choses, quoi. Cléna, t'as une proposition à faire dans le style de rappeurs qui disent des choses?
1: Oui, oui, carrément. Bah, en tout cas, juste pour 12 Kawa, moi, c'est un artiste que je connais depuis longtemps. Enfin, je l'ai découvert il y a quelques années de ça. Effectivement, c'est un gars qui était très politique aussi dans ses textes, qui disait plein de choses, qui était, voilà, c'était un gars bien, en fait. C'est quand même une perte importante dans le monde du rap français. Et puis il était jeune.
0: Quarantaine d'années, je crois, donc c'est un peu court, ouais.
1: Ouais, ouais, tout à fait. Enfin voilà, en tout cas, ça m'a donné envie de continuer dans le rap français. On n'a pas beaucoup de textes français dans cette sélection. Je vais rester un peu sur le grand rap français que tout le monde connaît avec Oxmo Puccino. Parce que j'adore ce mec, en fait, tout simplement.
0: Parce qu'il écrit aussi super bien.
1: Parce qu'il écrit hyper bien. J'apprécie beaucoup ses textes, j'apprécie comment il tourne ses phrases, j'apprécie tout. En fait, ce mec, quand il écrit, il n'y a juste jamais rien de sexiste. C'est pas pourri, il n'y a pas de gros mots, comme on pourrait parfois le retrouver dans le rap français ou tout type de rap. D'ailleurs, et du coup je trouve que c'est quand même appréciable d'entendre du rap où c'est propre, où c'est clean, où ça veut dire des choses, où c'est hyper politique
0: sans avoir besoin de rabaisser les femmes ou les pédés.
1: Exactement. Oxmo Puccino, c'est un rappeur franco-malien. Aujourd'hui, c'est un des mecs les plus connus dans le milieu du rap français. Il s'est fait connaître vraiment comme il pouvait, par ses propres soins, et c'est lui qui s'est démerdé du début à la fin. Moi, j'ai choisi un morceau que j'ai beaucoup écouté, qui est dans l'album L'Arme de Paix, qui est sorti en 2009, donc ça commence à dater un peu. Le morceau, c'est 365 jours. Et juste, je voulais ajouter quand même que récemment, j'ai découvert qu'il avait fait un morceau avec MC Solar. Et j'ai trop kiffé ce morceau, c'est un duo grandiose, le clip il est trop chou, ils sont trop mignons. C'est un morceau un peu sur l'amitié et ils sont adorables, faut aller le découvrir, c'est léger, c'est simple mais c'est hyper efficace. Et voilà, j'ai adoré ce morceau, je l'ai pas mis là parce que j'ai un son qui passe pas mal sur les radios en ce moment.
0: Ok, on ira écouter.
1: Donc moi j'ai choisi 365 jours parce que je le trouve ouf ce texte.
0: C'est parti alors.

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0: Chouette ce morceau.
1: Ouais, elle souhaite ce morceau, c'est Tazi, son nom d'artiste. Le morceau s'appelle First Time. Et en fait, bah, c'est une artiste que j'ai découvert sur Instagram, tout simplement, dans mon super algorithme.
0: L'algorithme te connaît bien.
1: Oui, l'algorithme me connaît très bien. Il a capté clairement ce que je kiffais en musique. Et donc, j'ai découvert Tazi comme ça, qui est une artiste complètement inconnue. Je pense que c'est une rappeuse US, clairement.
0: Ok.
1: Voilà, et du coup, je suis hyper contente d'avoir découvert cette artiste. Elle n'a pas d'album, elle a fait que quelques singles, il y a quelques clips sur YouTube, mais c'est tout.
0: Okay.
1: Elle a un site internet sur lequel il y a très peu de choses, donc voilà, j'ai pas grand-chose à ajouter. Pour moi, c'est juste une petite pépite, quoi.
0: Donc Tazi, T-A-2-Z-Y, si vous cherchez.
1: Oui.
0: Et peut-être qu'on peut juste ajouter que ça fera partie, peut-être, de tes sélections pour la soirée hip-hop qui s'annonce au Sillon Lausée le 24, si je ne me trompe pas, samedi 24 janvier.
1: Ce sera le samedi 24 janvier, tout à fait. L'oreille musicale et quelques guests en plus, comme à notre habitude. Ça commence à faire quelques années quand
0: c'est
1: même.
0: C'est la cinquième, figure-toi.
1: Ouais, voilà,
0: quand
1: ça
0: même.
1: Commence à faire un moment.
0: Ouais, c'est un rendez-vous récurrent qu'on fait toujours fin janvier, voilà, à l'occasion de l'anniversaire de notre ami Oreille, de l'oreille musicale. Une grande soirée, hip-hop, tout ça. On invite aussi les gens à éventuellement venir poser leur flow.
1: Oui, on fait un petit open mic chaque année.
0: Donc n'hésitez pas à nous contacter pour venir avec vos instrus ou venir poser bah voilà, sur des instrus qu'on aura peut-être pour vous. Il y a toujours moyen. Et puis ce sera aussi l'occasion, cette soirée hip-hop, de faire le vernissage de la nouvelle expo du Sillon Lausée. J'en profite pour faire la pub vu qu'il n'y a pas d'émission ce mois-ci. Donc voilà, le samedi 24 janvier, on démarrera l'exposition de Salom, qui vient de Florac, si je ne me trompe pas.
1: Ouais.
0: Et qui fait plutôt de l'illustration.
1: Ouais, elle dessine en tout cas. Elle fait plein de trucs très colorés. Enfin voilà, il y a plein de personnages animaux, plutôt qu'humains.
0: Ouais, c'est assez marrant, assez frais, ouais.
1: Et voilà, c'est une artiste féministe, engagée, que moi j'adore, que j'ai découvert à Florac aussi. Et c'est une pote, d'ailleurs. Je suis très contente, on a enfin quand même une meuf qui vient exposer au Sillon Lausée, c'est la première fois, il me semble.
0: Sur les murs du Sillon Lausée, c'est la première fois, et c'est plutôt très cool. Donc on espère que vous serez là, le samedi 24 janvier.
1: Il y aura une grosse sélection hip-hop, comme d'habitude, évidemment. Sûrement Tazi en fera partie.
0: Peut-être que je viendrai avec des galettes aussi, une ou deux, juste en guest.
1: Ouais, toi ça va, hein, tu joues tout le temps au Sillon Lausée, chacun son tour.
0: Alors, je vous propose de passer à quelque chose de complètement différent, dans du son beaucoup plus rock'n'roll.
1: C'est parfait.
0: On va remettre des guitares dans Exit Music. Je viens de découvrir ce petit groupe français, ils viennent de Marseille. Ils ont une petite tendance un peu garage punk comme ça, qui est plutôt sympathique, ça chante en français. Le groupe s'appelle La Flemme. Et le titre qu'on va écouter s'appelle Oiseau. Et puis peut-être qu'on en parlera davantage dans une prochaine Exit Music parce qu'il faut que j'aille écouter un petit peu tout ce qu'ils ont fait. À commencer par tout cet album qui s'intitule, lui, La Fête. Donc je vous propose d'écouter tout de suite La Flemme.

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1: Très bien ce morceau, toujours très bien.
2: Oui, c'est très bien ce morceau. Pour les personnes qui ne connaissent pas ce groupe de musique, c'est Kitty, Daisy and Lewis qui ont repris ce morceau des Canned Hits, qui est un vieux groupe des années
1: 70.
2: Et donc le morceau s'appelle Going Up the Country. Je me réjouis à chaque fois de le chanter en karaoké au Sillon Lozé. Et donc ce morceau qui a été repris donc par Kitty, Daisy and Lewis en 2008, je pense que c'est un des premiers morceaux qu'ils ont fait quand ils ont commencé cette formation, qui est en fait une formation familiale. Donc c'est un trio, il y a deux sœurs et un frère. C'est un groupe britannique. Et voilà, ils font du rock'n'billy, rock'n'roll à longueur de journée. C'est du rock'n'roll de base, quoi, mais j'aime bien le principe, j'aime bien cette formation. Et quand ils sont en live, il y a leurs parents aussi qui jouent avec elle et eux. Donc voilà, c'est assez marrant. Et puis cette reprise, je l'aime particulièrement.
1: Ça fait très musique cinématographique aussi.
2: Oui, c'est vrai.
1: Alors c'est peut-être le côté country qui fait ça. Et l'impression que ça sort d'une BO, soit des frères Cohen, soit de...
2: Bah, c'est le morceau, je pense, en soi. Going Up the Country, qui est quand même très connu, qui a été beaucoup utilisé, effectivement, dans plein de films, à mon avis. Je voulais les faire venir pour un Marvelous Pop Festival. Ils font des tournées mondiales, ils sont connus partout. C'est un autre level, ça va pas le faire.
1: Ok. Eh ben, moi, je vais continuer avec du rock'n'roll, mais un petit peu transformé. Je vous propose d'écouter une reprise du morceau Nothing Else Matters, un grand classique de Metallica qui se trouve sur leur album tout noir, là, le Black Album, on peut l'appeler comme ça. Je pense que cet album il était sorti au début des années 90. Et cette reprise, elle est faite par une musicienne, une chanteuse qui s'appelle Phoebe Bridgers, que je ne connais pas. Mais pour l'instant, je vous propose ce très joli morceau à écouter, comme ça, tranquillement, au coin du feu, en cette petite soirée de janvier.

0: Puisqu'on était dans les reprises et que j'aime bien les reprises, je me suis permis d'enchaîner avec cette version assez différente et un peu grandiloquente comme ça de Satellite of Love, le morceau de Lou Reed sorti sur Transformer en 1972, dans lequel d'ailleurs David Bowie faisait les chœurs. David Bowie avait produit cet album Transformer et il faisait les chœurs sur Satellite of Love. Mais ici, on a écouté une toute autre version qui est sortie, je crois, dans les années 80, fin des années 80, et qui se trouve également sur cet album dont je vous parlais tout à l'heure, cette compilation improbable du Black Lips Bar, Androgynes and Deviants, tout ça, enregistré par Ebony Jet. C'est un pseudonyme pour Lambert Moss, qui est une personne non-binaire, originaire de Manhattan ou de Brooklyn, enfin en tout cas de New York, et qui s'est beaucoup fait connaître apparemment sur les scènes drag queen, mais aussi dans des productions musicales du type de Hair, la comédie musicale, qui a été maintes et maintes fois remontée sur les scènes de Broadway, j'imagine. Et donc Lambert Moss en a souvent fait partie du casting de Hair, et s'est aussi fait connaître aussi bien sur des scènes d'opéra qu'en club, enfin dans des endroits très variés. Et je trouve ça plutôt très chouette. C'était la petite histoire absolument passionnante. Léna, est-ce que tu as des petites anecdotes à partager toi aussi ?
1: Ben non, j'ai pas d'anecdotes, toujours de la musique.
0: C'est bien aussi la musique.
1: Et en fait, avec ce que tu proposes là, j'ai sélectionné un morceau de Leonard Cohen qui s'appelle I'm Your Man, qui est très connu. Je vais pas aller m'aventurer dans l'histoire de ce mec, j'ai pas du tout envie. Mais en fait, j'ai choisi ce morceau et je le mets dans ce contexte-là, clairement parce que je l'ai découvert dans une série que beaucoup de gens connaissent qui s'appelle The L Word, qui est une série des années 2000 lesbienne.
0: La première série lesbienne, clairement.
1: Qui a été quand même une révélation pour beaucoup de lesbiennes, je pense.
0: Absolument.
1: Y compris moi. Et donc, dans cette série, il y a un morceau chanté par un drag king qui s'avère plus loin dans la série être un mec trans, et il fait une interprétation de I'm Your Man à un des personnages de la série qui n'est pas lesbienne. Et en fait, cette interprétation m'a scotché. J'ai kiffé découvrir ce morceau comme ça. Je pense que je l'aurais pas découvert autrement et je l'aurais pas aimé si je l'avais découvert autrement.
0: Tu vois, finalement, t'avais de l'anecdote.
1: Oui, j'ai des anecdotes.
0: Et ben, on écoute I'm Your Man. Merci.

0: Alors, comme toujours, puisque Exit Music est une émission radiophonique musicale éminemment éclectique, on est passé dans un style différent, plus un petit peu dream pop, comme ça, un petit peu électropop très légère, qui n'est pas sans me rappeler du George Michael, figurez-vous, de l'époque de Faith. Ça ne te parle pas, Léna, moi ça me
1: non,
0: parle.
1: Non, pas du tout.
0: En tout cas, on vient d'écouter Lord. Et Lord, c'est une autrice, compositrice, interprète originaire de Nouvelle-Zélande, de Auckland, précisément en Nouvelle-Zélande. Le titre qu'on vient d'écouter, c'est Solar Power, et c'est également le titre de l'album sur lequel on trouve ce morceau, qui est sorti en 2021. Elle en a 4 à ce jour, le dernier est sorti en 2025, et son premier EP en 2013. Voilà, je trouve ça tout à fait agréable à écouter.
1: Tout à fait.
0: Je te propose d'enchaîner, Léna ?
1: Oui, bien sûr. J'ai encore quelques morceaux à passer,
0: super.
1: J'hésite, mais bon, je vais partir sur un morceau de Macy Gray. C'est une chanteuse américaine que j'apprécie beaucoup et qui fait de la super musique, a une voix d'enfer, que j'ai découvert via mon père. Et en particulier l'album On How Life Is, qui est paru en 99.
0: Super album.
1: C'est clairement un des albums que j'ai le plus poncé, que j'ai écouté, réécouté, encore écouté. En fait, j'ai redécouvert un peu Macy Gray parce que je l'ai entendu dans une des séries les plus queer de la Terre, qui est Sense8. Et en plus de ça, j'ai eu le plaisir de trouver son album en vinyle chez ce disquaire à Montpellier, là, au Grand Zéro. Et donc j'étais hyper contente, je suis un peu retombée dedans. L'album entier est vraiment chouette, enfin, c'est clairement néo-soul, pur et dur. Et voilà, le morceau s'appelle Do Something. Fuck that for you. 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
1: Bien, juste d'écouter Kovacs. Le morceau, ça s'appelle The Devil You Know. Kovacs, c'est une chanteuse néerlandaise. Et ce morceau, il est dans l'album 50 Shades of Black, qui est sorti en 2015. C'est en fait son premier album. L'album entier est vraiment chouette. Et voilà, j'ai choisi le morceau The Devil You Know, le tube un peu de cet album. J'ai fait un peu ma flemmarde.
2: Dans le choix du morceau, tu veux dire ?
1: Oui.
2: Oui, ça arrive. Mais c'est très bien pour découvrir.
1: Elle n'est pas très connue et puis c'est assez particulier quand même. Enfin, faut aimer.
2: Je suis ravi de cette découverte. Merci beaucoup. Est-ce que tu veux enchaîner ? Pour une fois que j'ai une invitée, j'en profite. Mine de rien, t'avais quand même fait une belle sélection et voilà, il nous reste un petit peu de temps.
1: Bah, je vais complètement trancher, chérie. Donc ce morceau, alors je ne peux pas le prononcer parce que c'est un morceau d'un groupe ukrainien qui s'appelle Dak Daughter. Ça se traduit, enfin moi je l'ai traduit un peu par les filles du Dak. Le Dak, c'est un lieu, c'est un théâtre, c'est un cabaret à Kiev en Ukraine. Et c'est là où le groupe il s'est créé. Et en fait, ce groupe, il est composé de 7 musiciennes, donc c'est quand même assez incroyable, c'est assez rare. De manière générale, leur musique, ça me fout des frissons, elles sont issues du cabaret punk, donc c'est un peu un mélange mi-musique, mi-théâtre, c'est très burlesque. Et en fait, elles défendent fermement les cultures ukrainiennes, plus spécifiquement depuis qu'il y a eu un peu l'invasion russe, où elles ont voulu un peu défendre aussi leur identité, et du coup, elles se sont beaucoup plus politisées. Donc voilà, le titre, il est clairement imprononçable, c'est dans l'album Pandora's Box, qui est sorti en 2025.
2: Si le titre est imprononçable, vous le trouverez malgré tout en cyrillique dans la playlist qui rassemble donc tous les morceaux qu'on aura écoutés dans cette émission, qui sera disponible sur le site de 48FM, 48FM.org. Et bien c'est parti pour Dak Daughters.

0: voilà, il fallait bien qu'on passe un petit peu de basse musique dans cette émission, un petit peu de musique dansante, un petit peu de musique qui parfois se retrouve dans les sélections de Pardon Garçon, puisque tes sélections, Léna, nourrissent également les miennes et celles donc de Pardon Garçon sur le dance floor. À l'instant, c'était Big Sis avec Black Pow et le morceau Splish Splash. Et juste avant,
1: c'était Itty Bitty, badabing badaboom boom boom.
0: Ça fait un peu penser à Dylan Dave.
1: C'est exactement ce que je voulais dire.
0: Badabing badaboom.
1: Bah oui, en fait, ça m'a fait vraiment penser à ce morceau Dylan Dave que tu mets tout le temps en DJ set. Je me rappelle plus le titre.
0: Moi non plus. D'ailleurs, je le mets beaucoup moins souvent qu'avant parce qu'on l'a un peu pensé aussi.
1: C'est vrai. Mais effectivement, j'ai vraiment pensé à ce morceau-là. C'était histoire de mettre un peu de peps quand même dans cette sélection plutôt douce en ce début d'année.
0: Oui, on a fait ça très tranquillement, je trouve aussi.
1: Oui, très à l'image de cette dernière semaine.
0: C'est vrai, nous on a cocooné. On espère que vous avez passé de bonnes fêtes de fin d'année 2025 et que vous démarrez 2026 en grande forme. En tout cas, nous on va tout faire pour. Hein. Voilà, on a commencé par une petite émission au coin du feu, c'était cool. Merci beaucoup Léna.
1: C'était hyper agréable de participer à cette Exit Music en ce début d'année 2026. Merci à toi M. Et je vous souhaite à toutes et à tous une bonne année.
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1: On se retrouve le mois prochain sur 48FM avec une nouvelle émission Exit Music en tout début de mois et puis aussi avec une émission mi-février à peu près. D'ici là, prenez soin de vous. Merci pour votre écoute. Vous pouvez retrouver tous les titres et tous les artistes qu'on a écoutés au cours de ces deux heures de musique sur le site 48FM.org dans la rubrique Les Musicales Exit Music. Et puis je vous propose qu'on se laisse avec un morceau de Radiohead.
2: Évidemment.
1: Un morceau qu'on n'a pas écouté encore non plus dans leur discographie. C'est un morceau issu de leur dernier album A Moon-Shaped Pool qui est sorti en 2016. Ouh, ça remonte, ça va faire 10 ans bientôt.
2: 10 ans.
1: Bah ça y est, 2026. Bim, 10 ans. Donc, Radiohead, il serait temps de s'y remettre. En attendant, on vous laisse avec ce morceau Dex Dark et on vous souhaite une bonne fin de journée, une bonne fin de soirée et une bonne année.
2: À bientôt.
1: Bye.

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1: Nous vous disons au revoir jusqu'à la prochaine émission, le premier jeudi de novembre à 21h. Avec vous, c'était Oleg et Bobby. À bientôt sur le thème du heavy metal. Bye bye. Soyez sages et à la prochaine. 48 FM. 48.

0: Bonjour.
1: Bonjour.
0: Est-ce qu'il serait par hasard possible, j'ignore si ça existe, de consulter un fichier sur lequel il y aurait les noms et adresses d'anciens nazis établis au Brésil? Il y a forcément une amicale d'anciens nazis ou un club, une association. Mémorial nazi, peut-être.
2: Monsieur, sachez que l'Allemagne est une démocratie et qu'en aucun cas, une ambassade allemande pourrait être au courant des agissements d'anciens nazis.
0: Oui, oui, mais enfin, entre Allemands...
2: Tous les Allemands ne sont pas nazis, monsieur.
0: Oui, je connais cette théorie, oui.
2: Je crois que je vais vous demander de partir, monsieur.
0: Soit. Chou blanc, donc. Au Wiedersehen. 48 FM.

Tu vois, le monde se divise en deux catégories. Ceux qui ont un pistolet chargé et ceux qui creusent. Toi, tu creuses.

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